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1: Oui, on est là, merci de passer la matinée avec nous sur Radio Camargue. Bonjour tout le monde, bonjour Nîmes, Avignon, Arles. Vous êtes nombreux à écouter Radio Camargue tous les matins. On vous remercie, on commence cette journée, il est 6h déjà.
2: Bonjour à tous. À la une de l'actualité, le Premier ministre israélien Benjamin Netanyahou affirme que la guerre contre l'Iran a permis d'éviter, selon lui, une destruction nucléaire d'Israël. Après l'annonce de l'accord entre Washington et Téhéran, il a également assuré que l'armée israélienne resterait déployée à Gaza, au Liban et en Syrie, aussi longtemps que nécessaire. L'accord, lui, entre les États-Unis et l'Iran n'est pas encore signé, selon le président iranien. Si il est signé, appliqué et que le détroit d'Ormuz rouvre, il y aura bien sûr des conséquences pour la France, des conséquences positives, comme nous l'explique Philippe Crevel, économiste.
3: Évidemment, nous avons subi un choc pendant 3 mois avec une augmentation de 40% du prix du pétrole. Il faudra un certain temps pour digérer. Je pense que le retour à la normale ne sera pas immédiat, mais donc on a des économies de plus en plus résilientes, de plus en plus capables de prendre des chocs et de réagir assez rapidement. Donc les Français peuvent espérer évidemment une baisse du cours du pétrole, de l'essence, du prix du gaz. Donc on va dire à compter du mois de septembre qu'on pourra évidemment tirer l'ensemble des bénéfices de cet accord si évidemment il est signé, s'il rentre en vigueur et s'il est appliqué.
2: Des propos recueillis par Mylène Debac et le gouvernement a déjà promis de surveiller de très près les prix à la pompe, des prix qui devraient baisser assez rapidement d'après Emmanuel Macron. Le risque de feux de forêt reste élevé dans le sud, l'Aude et les Pyrénées-Orientales sont placées aujourd'hui en vigilance orange par Météo France, la chaleur s'installe.

0: Football, l'Espagne rate son entrée en lice au Mondial. La Roja menée par Lamine Yamal a été tenue en échec hier soir face au Cap-Vert. La rencontre s'est terminée par un nul 0 partout, 1-1 entre la Belgique et l'Égypte, 1-1 également entre l'Arabie Saoudite et l'Uruguay et 2 partout entre l'Iran et la Nouvelle-Zélande. Ce soir, la France joue contre le Sénégal à 21h. Belle journée à tous.
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1: C'est le fils du légendaire Julio Iglesias, Enrique, évidemment, qui est sur Radio Camargue avec Duel El Corazón.
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1: Bonjour, comment allez-vous?
3: Bonjour,
1: c'est Julie, c'est Mimi, c'est Juju et Mimi. Voilà.
4: Juju et Mimi.
1: Oh, il faudrait faire un jingle comme ça, on devrait ça, l'intelligence artificielle, tu vois. Par exemple, on peut faire ce qu'on veut avec les... Oh, c'est marrant, ça, on devrait faire.
4: Juju et Mimi.
1: Mais on demandait à l'intelligence artificielle, et si on faisait des jingles en direct? Ça pourrait être drôle, non?
4: T'as jusqu'à 9h parce que je te rappelle que ta chère et tendre Louise est de retour demain, mon ami.
1: Oui, c'est vrai, ça.
4: Donc, il va falloir être efficace.
1: J'avais oublié ce détail. Est-ce que ça vaut vraiment la peine de travailler, du coup?
4: Non.
1: Je suis pas sûr. Non, mais on va voir. Non, mais on peut essayer. J'ai un compte sur Suno, là, tu sais, le site.
4: Ouais, Suno, c'est super. Machin.
1: On peut essayer de te faire un jingle.
4: Allez, avant 9h?
1: Eh ben, avant 9h, on fait ça.
4: Allez, t'es chaud.
1: Mais alors, il faut faire un texte. Alors, parce que, évidemment, Suno, il fonctionne. On a besoin de texte, en fait.
4: Oui,

0: on va voir. On va voir tout à l'heure.
1: Un café et on brainstorm.
0: Oui, c'est ça, on va brainstormer un petit peu. Allez, en attendant, restez avec nous. Alex Warren arrive, il y aura Céline Dion aussi avec Destin. On a plein de choses à vous dire encore parce qu'on a plein de cadeaux à vous offrir, évidemment. Sur votre radio, Radio Camargue, bonjour tout le monde.

0: Céline Dion. Et sur Radio Camargue, elle est de retour, vous le savez, à la rentrée prochaine avec plein de concerts. Vous avez pu jouer d'ailleurs avec nous sur Radio Camargue pour gagner vos places.
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0: Il y aura Gnarls Barclay avec Crazy dans un instant. Mais au départ, je croyais que Gnarls Barclay, c'était un mec qui s'appelait Gnarls, tu vois. Et j'ai toujours dit, mais enfin, mais ça devait être dur quand il était à l'école petit, c'est compliqué, ah oui, etc. Alors qu'en fait, c'est un duo, hein, ça n'a rien à voir.
2: C'est exactement ça, avec notamment Big Boy.
0: Exactement. J'étais ridicule pendant longtemps avec ça. Parce que je crois que même à la radio, je l'ai dit, ça n'a pas dû être facile pour lui quand il était petit, etc. Machin. Voilà,
2: non,
0: quand,
2: on ne prépare pas
0: ses émissions, c'est comme ça. Allez, on parle de quoi? Première bonne nouvelle, s'il te plaît.
2: 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Ils débarquent chez nous le 23 juin aux arènes de Nîmes. Deux décennies de hits planétaires, l'un des shows les plus attendus de l'été. 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Le tirage au sort, c'est ce vendredi.
0: C'est vrai? Déjà?
2: Oui, monsieur.
0: Eh ben, ça va vite, cette histoire. Bon, très bien. Bon, on vous souhaite bonne chance, évidemment, sur Radio Camargue.
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0: Radio Camargue avec Nals Barclay. Crazy qui est devenu le tout premier numéro 1 au Royaume-Uni grâce uniquement aux ventes numériques. Vous savez, les CD, en fait, à l'époque, alors ça nous paraît bien loin, hein, les CD aujourd'hui. Bah, toujours est-il qu'à l'époque, c'était le premier numéro 1 en CD. Voilà, pour la petite info. Un petit coup d'œil sur la météo qui vous attend pour aujourd'hui. Elle sera radieuse, la météo aujourd'hui. 16 degrés sur Arles, 17 degrés sur Sainte-Marie-de-la-Mer pour ce matin. Ça va grimper jusqu'à 32 sur Arles, sur Nîmes et sur Avignon. Un petit 25 sur Marseille pour aujourd'hui. Voilà ce qui nous attend dans les prochaines heures.
1: Planet People.
0: Tiens, on a des nouvelles de Stromae avec un duo qu'on va vous présenter maintenant qui s'appelle Des Fleurs avec Tove Lo.

0: Est-ce que c'est le retour de Stromae? Oui, non, parce qu'on sait qu'il fait des collabs hein, depuis
1: oui,
0: quelques
1: bah là,
0: temps.
1: Ça,
0: mais bon.
1: Ça en fait partie des collaborations. On se souvient de son duo avec Pomme aussi, qui était magnifique. Et là, donc, c'est avec Tovlo cette fois. Et attention, cette collaboration est bien plus ancienne qu'on ne le pense. Ah. Ça fait 4 ans, en fait, que les deux artistes se tournent un petit peu autour, musicalement parlant, bien évidemment. Stromae avait envoyé des petites pistes comme ça d'instru à Tovlo. Tovlo, elle, qui rêvait de travailler avec Stromae. Ils se sont rencontrés donc en 2022. Et puis, au bout d'un moment, donc grâce à ses musiques, Tovlo a commencé à écrire un texte et Stromae est venu gratter à la porte en disant « Est-ce que ça te dérange si je pose ma voix un petit peu dessus ?» Et voilà, résultat, un duo magnétique travaillé pendant 4 ans.
0: Ouais, il fait un couplet, quoi, grosso modo,
1: oui,
0: dans la chanson.
1: Exactement, ça. Mais ça apporte une autre dimension à la chanson.
0: Mais ça ne veut pas dire que c'est le retour de Stromae, mais... encore moins annonciateur d'un album, les amis. Il continue à entretenir un peu le mystère quant à la date de son retour officiel, si retour il y a. On ne sait pas, voilà.
1: On croise les doigts.
0: On verra. Ben, en tout cas, ce duo est pas mal. Ça s'appelle donc...

0: Mandel, c'est Oria, évidemment, sur Radio Camargue. Ça doit vous rappeler des souvenirs, ça aussi.
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0: Merci d'être là sur Radio Camargue. Alors, on a décidé qu'on s'appelait Mimi et Juju. Désormais, Juju et Mimi.
2: Juju et Mimi, ouais.
0: Et tout à l'heure, on va vous faire un jingle en direct avec l'intelligence artificielle. On va voir ce que ça donne. Hein.
2: Oui, enfin, en direct, c'est pas nous qu'allons le faire. Hein. C'est l'IA, mais.
0: Non, non, mais on va voir. Il faut qu'on fasse un texte.
2: On peaufine.
0: On va faire ça en direct. Restez avec nous. Il y aura Miley Cyrus dans un instant et Manon Lisa qui arrive pour le petit pêcheur. C'est dans quelques minutes. Un petit mot de quoi, d'abord, dis-moi.
2: Un petit mot de courir. Tu sais, c'est ce qu'on n'aime pas faire tous les deux. Parce qu'il y a la Color Run Cap Fourchon qui se déroule ce vendredi. Vous allez pouvoir vivre une soirée complètement fun et colorée. Coureurs, famille, habitants, tout le monde se retrouve pour partager un moment unique autour d'une course festive de 5 km accessible à partir de 6 ans. C'est quand même fou. En fait, c'est 5 boucles de 1 km. Départ arrivé au Keep Cool Social Sports Club dans une ambiance survoltée. Il y aura DJ set, etc. Donc ça se passe à Arles ce vendredi et rendez-vous eh bien, en début de soirée. Et à partir de 21h, la fête continuera avec musique, food truck, etc. Le week-end va très bien démarrer du côté d'Arles, je sens.
0: Oui, je sens aussi. Ça va être bien. Bon, très bien. Restez avec nous dans trois quarts d'heure. On fait des jingles en direct avec l'intelligence artificielle. Accrochez-vous. Je crois qu'on va bien s'amuser. On tombe sur le meilleur comme le pire. Hein,
2: c'est ça. On découvrira en direct ensemble.
0: Oui, bah, j'ai un petit peu peur quand même. Hein. Allez, très bien. Restez avec nous. Vous êtes sur Radio Camargue. Tout va bien.
3: Bonjour à tous, à la une de l'actu sportive, l'entrée en lice de l'équipe de France à la Coupe du Monde. Les Bleus affrontent le Sénégal ce soir, coup d'envoi à 21h en France. Il sera 15h sur place à New York. L'équipe de France est dans le groupe I. Dans les autres matchs du groupe, la Norvège affrontera l'Irak. Pas mal de résultats surprises cette nuit. Dans le groupe H, le Cap-Vert a accroché l'Espagne, match nul 0-0. Match nul aussi entre l'Arabie Saoudite et l'Uruguay. Pas de vainqueur non plus entre la Belgique et l'Égypte. Le groupe G, 1-1, ni entre l'Iran et la Nouvelle-Zélande, de partout. En rugby, les 28 joueurs appelés par Fabien Galthié ont rejoint Marcoussi hier dans l'après-midi. Ils vont s'entraîner toute la semaine au Centre National pour préparer le match face à l'Angleterre vendredi soir. Mais ce n'est pas la liste définitive pour la tournée de cet été. Elle va évoluer avec les demi-finales du top 14 de la semaine prochaine. Les joueurs éliminés seront intégrés. En tennis, ce sont de plus petits tournois en ce moment. De quoi continuer de prendre ses marques sur herbe avant Wimbledon, le tournoi du Grand Chelem londonien. À Halle en Allemagne, Terence Atman a passé le premier tour en sortant l'Espagnol Landa Luce. Chez les femmes, Diane Parry a sorti l'Ukrainienne Kalinia au tournoi de Berlin. Et la rencontre entre Giovanni Pesci-Pericard et Corentin Moutet sur le Queen's en Grande-Bretagne a été interrompue par la nuit. Les deux joueurs ont remporté un set. Voilà pour l'essentiel de l'actu sportive.
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1: 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Bonne journée, merci de vous réveiller avec nous. Chaque matin, l'info importante de la région, mais aussi l'info de votre vie à travers l'horoscope, signe par signe. Voici ce qu'a prévu pour vous Camille.
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3: Bonjour à tous, on commence votre horoscope de ce mardi 16 juin par les Béliers. Votre décontraction va passer comme une lettre à la poste aujourd'hui.
4: Taureau, cette journée vous invite à partir en quête de relations profondes.
5: Gémeaux, vous avez le sourire, vous maintenez le cap et les contraintes s'effacent devant votre élan et votre énergie.
6: Cancer, vous n'écoutez que d'une oreille d'habitude, mais aujourd'hui, on vous trouve concentré et prêt à approfondir ce qui ne vous ressemble guère d'habitude.
7: Les lions, votre enthousiasme fait plaisir à voir. Vous partagez volontiers les projets qui vous tiennent à cœur et vous entraînez tout le monde dans votre sillage.
8: Vierge, si vous cherchiez à mettre en place un changement de vie, des portes s'ouvrent positivement.
9: Balance, c'est une belle journée pour savourer les plaisirs les plus sensuels de la vie.
10: Scorpion, si une situation se complique, vous aurez les moyens de faire face et de chercher des solutions.
11: Sagittaire, n'hésitez pas à poser clairement vos conditions sur les projets à venir.
12: Vous serez entendu.
13: Capricorne, des conflits au travail, pour éviter de vous retrouver coincé dans vos retranchements, optez pour le dialogue.
14: Verseau, il est temps d'entreprendre un dialogue difficile au premier abord.
15: Vous dénouerez la situation sans conflit et dans le calme.
16: Et enfin les poissons, vous serez plus enclin à foncer tête baissée.
17: Ne faites pas de promesses irraisonnées.
18: Je vous souhaite à tous une très belle journée.
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0: Radio Camargue, Jack et Carla. Évidemment, en duo, c'était M'envoler, extrait de leur dernier album qui s'appelle Oxygène, qui est sorti en octobre dernier, pour info. Shakira sera là dans un instant avec Burna Boy, qui était sur scène jeudi dernier au Mexique pour la cérémonie d'ouverture de la Coupe du Monde à l'Estadio Azteca. On écoutera Die Die dans un instant.
1: Ça va pas, non?
0: Si vous avez prévu de partir en Italie pour les vacances, et particulièrement en Sardaigne, sachez que sur la célèbre plage de Punta Molentis, il y a une décision municipale qui fait scandale en ce moment, parce que les visiteurs âgés de 10 à 65 ans n'ont plus le droit d'apporter un parasol.
2: Voilà. C'est ridicule. Donc c'est soit vous prenez le risque de choper une insolation, soit vous payez 10 euros par personne pour accéder à cette plage pourtant publique et pour pouvoir y planter un parasol. Donc ça paraît complètement fou comme ça. Sur les réseaux sociaux, les internautes se demandent s'ils doivent louer un enfant ou venir avec leur grand-père, oui, histoire d'avoir de l'ombre gratos.
0: Oui, parce que si t'as moins de 10 ans, t'as le droit, en fait.
2: Oui, apparemment. Exactement.
0: Bon, enfin, mais alors, c'est n'importe quoi.
2: Les autorités expliquent vouloir limiter l'impact humain et assurer la protection du patrimoine pour les générations futures. En gros, ce serait totalement écologique, alors qu'au niveau santé, c'est une aberration. Et attends, c'est pas que les parasols. C'est-à-dire les tonnelles, les tentes, tout type d'abri est proscrit jusqu'à fin octobre.
0: Ben,
2: en gros,
0: l'intérêt.
2: Pendant toute la période estivale.
0: Mais alors, en fait, ils font ça pour louer des parasols, non?
2: Même
0: c'est
2: pas.
0: Ça, même pas.
2: Même pas. Ils veulent a priori limiter la population sur la plage.
0: Donc t'as le droit d'y aller, mais tu dois griller. Donc
2: oui,
0: c'est ça
2: c'est
0: l'idée
2: ça.
0: En fait.
2: C'est où tu grilles, où tu payes.
0: Très bien. Y a une boîte qui fabrique de la crème solaire sur place ou comment ça se passe?
2: Alors je ne suis pas allée enquêter jusque là.
0: Il doit bien y avoir un intérêt quelque part, sinon je vois pas pourquoi ils feraient ça en fait.
2: Écoute, si tu me payes le billet d'avion, je veux bien les vérifier.
0: Mais
2: je prendrai des risques rien que pour toi.
0: Comment
2: pour te
0: avoir
2: une info.
0: Des vacances aux frais de la princesse, hein. Franchement,
2: elle a pas fait comme
0: quoi.
2: Ça, Louise.
0: Non. Ah bah non, non, non. Ah bah non, non, non. Elle a payé avec son argent. Voilà. Voilà, voilà. Elle revient demain d'ailleurs. Hein, je vous
2: oui.
0: le dis. Pour information, ceux à qui elle manquerait, bien entendu, vous avez l'info. Bon, très bien. Bon, on ira pas en Sardaigne. On ira ailleurs, à côté. Hein, là, oui. Là, on a le droit de planter des parasols dans.
2: En Sicile.
0: Voilà, en Sicile, par exemple.
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1: Allez, 7h, on est mardi aujourd'hui sur Radio Camargue. Merci d'être avec nous. La suite arrive. Gauthier alias Water de Backer. Oui, parce qu'il est belge, d'origine flamande. Radio Camargue. 7h, les infos de ce matin sur Radio Camargue.
2: Bonjour Mickaël, bonjour à tous. L'info en Camargue et dans la région avec plusieurs personnes rassemblées hier en hommage à Liana. Des perturbations dans les écoles d'Arles ce matin. Et enfin, match nul pour l'Espagne contre le Cap-Vert en Coupe du Monde. Avant ça, un rapide coup d'œil sur le temps en Camargue. Un voile nuageux vient recouvrir le ciel toute la journée. Côté température, ce matin, on a 22 à Port-Saint-Louis, 25 à Istres-et-Tarascon, 26 à Arles et jusqu'à 31 degrés en journée dans le Gard. Une centaine de personnes se sont de nouveau rassemblées hier soir devant le palais de justice de Nîmes en hommage à Liana. Des associations et des collectifs dénoncent les défaillances de la justice et réclament notamment une loi renforcée contre les violences faites aux enfants et aux femmes. Par ailleurs, les conclusions de l'enquête administrative sur l'affaire Liana seront rendues le 22 juin. Attention aux perturbations dans les écoles d'Arles ce matin. La FSU territoriale 13 a déposé un préavis de grève conductible pour l'ensemble des agents du service des écoles Julie Pierry.
3: Oui, la ville assure maintenir l'accueil des élèves, mais avec plusieurs adaptations. Des repas froids, par exemple, seront servis dans certains établissements et plusieurs accueils périscolaires ne pourront pas être assurés, notamment ce matin dans les écoles Claire Fontaine, Jeanne Géraud et Anaïs Gibert. À l'origine de ce mouvement, des revendications sur les conditions de travail, le syndicat réclame notamment une meilleure reconnaissance de la pénibilité des métiers, une revalorisation salariale et davantage d'ATSEM dans les écoles de la commune. Vous savez, ces agents qui aident les plus petits en classe et qui secondent les enseignants.
2: Merci Julie. La concertation publique sur le projet de liaison routière entre Fos-sur-Mer et Salon de Provence a débuté hier. Jusqu'au 15 juillet, les habitants et acteurs du territoire peuvent s'exprimer sur les différentes tracés envisagées et les modalités de financement. Ce projet d'aménagement vise à améliorer la desserte de la zone industrielle au portuaire de Fos-sur-Mer et les connexions avec l'autoroute A54. Une réunion publique est programmée le 22 juin à Miramas. Et puis l'enquête se poursuit après le meurtre d'une femme de 86 ans au Gros-du-Roi. L'autopsie réalisée hier révèle que deux armes, dont une arme blanche, auraient été utilisées lors de l'agression. Les enquêteurs évoquent donc

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1: Du soleil, un voile nuageux toute la journée. Il va faire très chaud dès le réveil. On a 22 degrés à Port-Saint-Louis ce matin, 24 à Istres, 26 à Tarascon. Et puis cet après-midi, il fera jusqu'à 31 degrés dans le Gard. Bonne journée à tous avec Radio Camargue.
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0: Gauthier, alors je vous l'ai dit, il est assez dingue parce que en fait, c'est Gauthier qui a réalisé ce morceau. Il a gagné 3 Grammy Awards en 2013, mais on a appris plus tard qu'il avait piqué un sample dans cette chanson à quelqu'un d'autre. Donc du coup, il a dû rendre de l'argent, comme on dit dans ces cas-là. Somebody That You Still Know, ça reste un immense succès.
1: Planet People.
0: Tiens, des nouvelles de Chimène Badi. Apparemment, elle annonce son grand retour avec une tournée anniversaire. Donc, elle fête son anniversaire et avec des gens, en fait.
2: C'est l'anniversaire de sa carrière. Hein. Va pas fêter son anniversaire, sinon ça ferait un petit peu long quand même. Souffler les bougies tous les soirs, tout ça. Bref. Non, en tout cas, grande tournée nationale baptisée Origine Tour qui démarrera à l'automne 2027. On a le temps de se préparer à ça. 25 ans de carrière, une voix unique, une émotion intacte. Voilà comment Chimène Badi a annoncé son retour sur Instagram. Donc, ce sera une tournée d'environ 25 dates. 25 dates pour 25 ans. Et puis, bien sûr, les fans pourront reprendre des classiques comme Entre nous, Je viens du Sud, et puis pas mal de reprises également qui ont contribué à forger son identité artistique.
0: Je t'avoue que ça reste un mystère pour moi, cette chanteuse Chimène Badi, parce que j'ai l'impression qu'elle a explosé à un moment donné.

0: Et puis le soufflet est retombé aussi vite qu'il est apparu, en fait. C'est bizarre, hein?
1: Oui, c'est ça. Après Popstar, il y a eu une grande hype en fait de Chimène Badi, et puis après ça s'est un peu essoufflé. Est-ce que vous pourriez pas remettre un peu dans le contexte et voir quels artistes émergeaient, quels styles musicaux cartonnaient à l'époque?
0: Ouais,
1: c'est peut-être une question de timing, hein, tout simplement.
0: En tout cas, elle a une voix incroyable, hein, Chimène Badi, c'est clair, elle peut tout chanter, je crois. Bon, très bien, on verra, ça sera peut-être la résurrection à l'occasion de ses 25 ans de carrière.

0: Gérard de Palmas, le chanteur né à Marseille, mais qui a passé son enfance à La Réunion. Il avait totalement disparu des médias depuis plus de 10 ans, avant son retour fin 2024. Et puis finalement, il a annoncé qu'il arrêtait de faire de la musique, en tout cas donner des concerts, parce qu'il n'y arrivait plus. Dans un instant, Camila Cabello, et puis Christophe Maé arrive.
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0: Tout va bien, dans un instant, Camila Cabello et Chiran. Donc on est en train de préparer un texte pour faire les jingles avec l'intelligence artificielle. Il me faut un mot qui rime avec Camargue.
2: Avec Camargue. Oulala, attends, tu me prends de court là.
0: Ah bah oui, c'est pas facile.
2: Non, eh ben.
0: Argue ou.
2: Ah bah nargue.
0: Nargue.
2: Du verbe narguer.
0: Tous les matins, il vous nargue. Nargue. Juju. Et Mimi.
2: Sur Radio Camargue.
0: C'est sur votre Radio Camargue, parce que j'essaie d'avoir le même nombre de pieds. Alors attention.
2: Ah oui, bien joué.
0: On va voir ce que ça donne. J'appuie sur Create. Donc ça va prendre un petit temps avant de charger. Donc t'as le temps de donner une info, vas-y.
2: 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Est-ce que mon info était assez longue?
0: Elle est pas mal. Elle est pas mal. Alors attends, je vais essayer d'autres trucs. Non, parce que j'essaie plein de choses. Hein. Je vous préviens. Il m'a déjà généré des jingles.
2: Sérieux?
0: Mais c'est incroyable comme ça va vite. Alors attention, vous êtes prêts?
2: Oui.
0: Voici un premier essai. Accrochez-vous.

0: Mais allez, c'est effrayant, honnêtement. C'est,
1: ouais, ouais, ouais. Bon, après, les voix, c'est tous les matins. Voilà,
0: oui, tous les matins, c'est ça. Non, mais on va mettre des gens au chômage, hein, je vous le dis, hein, c'est terrible.

0: Bon, écoutez, je sais pas quoi dire, honnêtement, je sais pas quoi penser.
1: Pour je suis aller. Fan.
0: Est-ce qu'il faut continuer à jouer avec ça ou pas? Je ne sais pas, en fait. Voilà, c'est.
1: Y a pas est-ce une... qu'on doit faire subir ça aux auditeurs?
0: Je suis pas sûr. Ça. On va vite passer à autre chose. Camila Cabello arrive dans un instant. Il y aura Ed Sheeran aussi. Bam, bam, c'est dans quelques minutes. Reste avec nous.
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23: Déjà un ralentissement sur la Transhumance ce matin, juste avant le carrefour de la Fenouillère. Vous levez le pied, vous patientez 5 minutes avant de rejoindre la Nationale 568. C'est fluide partout ailleurs, aussi bien sur la Nationale 568 que sur la Nationale 113. Pareil actuellement dans les centres-villes, que vous soyez à Arles, Miramas, Istres, Saint-Martin, Decroix, Salon de Provence ou Fos-sur-Mer, vous n'êtes pas ralenti. Bonne route avec Radio Camargue.

0: Camila Cabello et Ed Sheeran. Vous avez reconnu cette chanson, c'était Bam Bam. Merci d'avoir choisi Radio Camargue, la météo pour aujourd'hui. Mais ça sera radieux du côté du ciel pour aujourd'hui. 17 degrés déjà ce matin au Sainte-Marie-de-la-Mer, 16 sur Arles et ça va quasiment doubler. On aura 32 sur Arles cet après-midi, 27 sur Sainte-Marie-de-la-Mer, 27 sur Istres, 25 sur Marseille, où il fera le plus frais. Mais enfin, frais, on s'entend, il fera beau quand même. Hein.
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0: Ça y est. Ça y est, on y est, mesdames et messieurs, on y est, l'intelligence artificielle bat des records, parce que la Corée du Sud, qui est un pays ultra moderne hein, et pionnier en robotique, fait face à un défi démographique sans précédent, tout le monde vit, grosso modo, il y a une natalité en chute libre. Donc, qu'est-ce qui se passe? Il y a une solution inattendue qui s'impose progressivement. Des poupées intelligentes, capables de parler, d'interagir et même de surveiller la santé de leurs propriétaires, basées sur l'intelligence artificielle.
2: Oui, ça peut paraître un peu flippant dit comme ça, et cette création la doit à la start-up Yodel, qui a conçu donc des poupées robotisées capables de tenir des conversations fluides, naturelles et spontanées grâce à l'IA. Alors, elles parlent avec une voix d'enfant de 7 ans, douce, familière, elles appellent leur propriétaire grand-mère ou grand-père, et elles réagissent aux émotions, aux questions et aux routines quotidienne. L'idée, c'est vraiment d'offrir une présence chaleureuse, de réduire la solitude et d'instaurer un sentiment de compagnie. Mais ce n'est pas tout, tu le disais. Il y a un vrai suivi pour la santé des seniors, puisque ces poupées peuvent rappeler la prise de médicaments, encourager à manger à heure fixe, proposer des exercices physiques, stimuler la mémoire, détecter l'absence de mouvement pendant une longue période, ou encore alerter un centre de surveillance en cas de détresse exprimée à voix haute.
0: Bien sûr, voilà. Et si vous n'êtes pas très sympa, ou si vous avez un voisin pas très sympa, il peut tuer le voisin aussi en même temps.
2: Genre... Ah oui, toi tu vas jusque là, on est dans iRobot quoi.
0: On est dans Terminator surtout.
2: Okay.
0: C'est ça qui me fait très peur. Moi, j'ai juste peur que ça s'emballe un peu dans ce style-là, tu vois ce que je veux dire.
2: Mais bien sûr, on a toujours peur des dérives, mais sur le papier, si c'est dit comme ça, dans un monde parfait, Michael, c'est quand même une petite piste de solution sympathique.
0: Je ne sais pas, honnêtement, ne me positionnerai pas là-dessus. J'aurais très peur, moi, personnellement, d'avoir un truc pareil. Je vois qu'il y a des gens qui ont des robots. Maintenant, à la maison, il y en a de plus en plus. Il y a Elon Musk qui a sorti son robot, là, je ne sais pas si t'as vu, robot domestique, etc. J'aurais bien trop peur, moi, honnêtement, je ne laisserais pas un truc pareil se balader dans la maison.
2: Non, mais bon, de toute façon, rien ne remplacera l'humain.
0: Absolument, voilà, chacun son truc.

0: Tu me feras plaisir de t'appeler Joujou, désormais.
1: Ouais, Joujou.
0: Et non plus Juju. Voilà, c'est voilà. Tout. C'est comme ça. Tu es rigolo. Oh. Bon, allez, on avait une bonne nouvelle à vous annoncer quand même à côté de ça.
1: Oui, ce samedi, si vous n'avez encore rien de calé dans vos agendas, direction Istres, les arènes, le Palio à Istres vibreront au rythme de la course camarguaise à l'avenir. Un rendez-vous incontournable pour tous les passionnés de tradition camarguaise. Et il y aura plein de gens, il y aura plein d'ambiance, il y aura du bon à manger. Bref, c'est vraiment un rendez-vous festif et familial, une belle occasion de vivre toute la passion et l'authenticité de la culture camarguaise. Donc c'est ce samedi à Istres.
0: Très bien. Et en secret, je continue à jouer avec l'intelligence artificielle, là, pour l'instant.
1: Ah oui, en fait, tu m'écoutes pas du tout.
0: Si. L'info arrive, et puis on se retrouve dans un instant. Vous ne bougez pas, vous restez avec nous sans toi. Allez, tout va bien.
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3: Bonjour à toutes et à tous, on débute avec cette surprise en ouverture de cette Coupe du Monde 2026 aux États-Unis, au Canada et au Mexique. L'Espagne, championne d'Europe en titre et parmi les favoris pour ce mondial à Calais d'entrée. Match nul et vierge 0-0 face aux modestes Capverdiens qui disputaient leur tout premier match à la Coupe du Monde. Les Espagnols ont monopolisé le ballon mais se sont montrés inefficaces dans la surface adverse. Et visiblement c'était la journée des matchs nuls. Hier, la Belgique a concédé le nul un partout face à l'Égypte à Seattle. De son côté, ce sont les Égyptiens qui avaient ouvert la marque en début de match avant l'égalisation belge signée Annie contre son camp en seconde période. Un partout également entre l'Arabie Saoudite et l'Uruguay alors que les joueurs du golf menaient 1-0 jusqu'à 10 minutes de la fin. Et puis 2-2 dans l'un des matchs les plus confidentiels de ce premier tour entre l'Iran et la Nouvelle-Zélande. Et ce mardi marque l'entrée dans la compétition de l'équipe de France. Les Bleus débutent face au Sénégal comme lors de la Coupe du Monde 2002 en Asie. À l'époque, ils avaient perdu 2 buts. 1-1, ce qui avait préfiguré de leur élimination dès le premier tour. Cette année, il faudra donc être vigilant car le champion d'Afrique en titre a de solides arguments. Le coup d'envoi sera donné à 21h au MetLife Stadium dans l'état de New York. Et puis deux autres rencontres se disputent entre ce soir et la nuit prochaine dans le groupe de la France. L'Irak sera opposé à la Norvège à minuit. Et puis à 3h du matin, l'Argentine, championne du monde en titre, affrontera l'Algérie à Kansas City. Et puis c'est l'info de la nuit. Hervé Renard sera bien sûr un banc lors de cette Coupe du Monde. Évincé de la sélection d'Arabie Saoudite en mars, l'entraîneur français vient d'être nommé sélectionneur de la Tunisie au lendemain de l'éviction de Sabri Lamouchi après la défaite 5-1 des Tunisiens face à la Suède en ouverture de ce mondial. Très belle journée de foot.
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0: Tout va bien, vous êtes sur Radio Camargue, belle journée, bon réveil. C'est l'heure du petit-déj, mais c'est aussi l'heure de l'horoscope sur Radio Camargue. Voici ce que vous réserve cette journée, où que vous soyez dans la région.
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2: Bonjour à tous, on commence votre horoscope de ce mardi 16 juin par les béliers. Votre décontraction va passer comme une lettre à la poste aujourd'hui. Taureau, cette journée vous invite à partir en quête de relations profondes. Gémeaux, vous avez le sourire, vous maintenez le cap et les contraintes s'effacent devant votre élan et votre énergie. Cancer, vous n'écoutez que d'une oreille d'habitude, mais aujourd'hui, on vous trouve concentré et prêt à approfondir, ce qui ne vous ressemble guère d'habitude. Les lions, votre enthousiasme fait plaisir à voir. Vous partagez volontiers les projets qui vous tiennent à cœur et vous entraînez tout le monde dans votre sillage. Vierge, si vous cherchiez à mettre en place un changement de vie, des portes s'ouvrent positivement. Balance, c'est une belle journée pour savourer les plaisirs les plus sensuels de la vie. Scorpion, si une situation se complique, vous aurez les moyens de faire face et de chercher des solutions. Sagittaire, n'hésitez pas à poser clairement vos conditions sur les projets à venir. Vous serez entendu. Capricorne, des conflits au travail, pour éviter de vous retrouver coincé dans vos retranchements, optez pour le dialogue. Verseau, il est temps d'entreprendre un dialogue difficile au premier abord. Vous dénouerez la situation sans conflit et dans le calme. Et enfin les poissons, vous serez plus enclin à foncer tête baissée. Ne faites pas de promesses irraisonnées. Je vous souhaite à tous une très belle journée.
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0: c'est Radio Camargue, The Weeknd, que vous avez peut-être reconnu. Alors ne l'appelez plus comme ça, parce qu'il a décidé qu'il fallait l'appeler par son vrai nom désormais. Il va venir donner des concerts, mais à Nice, il faudra faire quelques kilomètres pour le voir cet été. Je crois qu'il n'y a plus de place, ne cherchez plus, il n'y en a plus une seule. Jérémy Frérot arrivera dans un instant.
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0: Allez, Taylor Swift vient encore de battre un record. Elle n'arrête pas, finalement. Il y a un Guinness Book spécial Taylor Swift qui va sortir.
2: Je pense qu'il y aura une édition.
0: Oui, parce que là, franchement, elle n'arrête pas de battre des records. On avait parlé du fait qu'elle était deux fois milliardaire, en fait. Hein. C'était
2: exactement.
0: Le dernier record en date, apparemment. Il y en a un autre qui vient de tomber.
2: Exactement, à 36 ans, Taylor Swift vient de devenir la plus jeune femme jamais intronisée au Songwriters Hall of Fame, le prestigieux panthéon américain dédié aux auteurs-compositeurs. Donc la plus jeune femme et la deuxième plus jeune personne de l'histoire. Avant elle, Stevie Wonder avait été intronisé alors qu'il n'avait que 32 ans. Alors elle n'est pas la seule à avoir rejoint ce panthéon. À ses côtés, Alanis Morissette, icône des années 90.
0: Ah ouais, oui,
2: Gene Simmons et Paul Stanley, membres du groupe Kiss, ainsi que des auteurs de bandes originales cultes comme Footloose ou encore Top Gun.
0: Ah oui, c'est vraiment plein ça quand même.
2: Oui.
0: Mais bon. Bon, ok, très bien. Taylor Swift, un record supplémentaire. Hein. Non, il faut qu'elle se mette au sport. Hein. Je suis sûr qu'au 100 mètres, elle va beaucoup plus vite que les autres, par exemple. Je sais pas, elle arrête pas de battre des records dans tout.
2: Elle est capable de tout.
0: Elle est capable de tout. Bravo Taylor Swift.
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30: On a toujours ce ralentissement sur la transhumance juste avant de rejoindre la nationale 568 en arrivant sur le carrefour de la Fenouillère. Vous levez le pied, vous patientez 5 minutes. Un peu de monde également un peu plus haut entre Miramas et Fos-sur-Mer sur la nationale 1569 au niveau du rond-point de la transhumance. Là aussi, vous avez 5 minutes à patienter. Partout ailleurs, c'est fluide, que ce soit la nationale 113 ou la nationale 568. Pareil dans les centres-villes. Bonne route avec Radio Camargue.
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1: Allez, bon courage, vous ouvrez peut-être la boutique là ce matin ou bien vous prenez la voiture pour aller au boulot, courage à vous. Lady Gaga arrive, Tame Impala aussi sur Radio Camargue avec Dracula. Bonjour, il est 8h.
2: Bonjour Mickaël, bonjour à tous. L'info en Camargue et dans la région avec des grèves des agents du service de l'école à Arles. Plusieurs personnes rassemblées hier soir en hommage à Liana. Et enfin, un petit point sur les résultats des matchs de la Coupe du Monde. Avant ça, un rapide coup d'œil sur le temps. Le ciel est nuageux et voilé ce matin avec du soleil tout de même. Les températures, on a 21 degrés à 29 degrés à Fos-sur-Mer, Saint-Martin-de-Crau et Tarascon. Et jusqu'à 22 à 31 degrés cet après-midi à Nîmes au plus chaud de la journée. Des perturbations sont à prévoir ce matin dans plusieurs écoles d'Arles. La FSU territoriale a lancé une grève reconductible des agents du service des écoles. La ville maintient l'accueil des élèves, mais avec plusieurs adaptations, comme par exemple des repas froids dans certains établissements et des fermetures de plusieurs accueils périscolaires, notamment à Clairefontaine, Jean Géraud et Anaïs Gibert. Le syndicat réclame de meilleures conditions de travail, des hausses de salaire et puis davantage d'ATSEM dans les écoles de la commune. Une centaine de personnes se sont mobilisées hier devant le palais de justice de Nîmes en hommage à Liana. Des associations et des collectifs dénoncent les défaillances de la justice et réclament une loi renforcée contre les violences faites aux enfants et aux femmes. Par ailleurs, les conclusions de l'enquête administrative sur l'affaire Liana seront rendues le 22 juin. Le prix des carburants poursuit sa baisse dans la région et partout en France. Le litre de gasoil est repassé sous la barre symbolique des 2 euros, une première depuis début mars. Une baisse liée notamment à l'apaisement des tensions au Moyen-Orient et au recul des cours du pétrole. Le prix de l'essence recule également d'environ un centime sur une semaine. Et puis côté sport, en football, l'Espagne a signé une contre-performance hier soir dans le Mondial. 0-0 face au Cap-Vert. Match nul également, 1-1 entre la Belgique et l'Égypte et entre l'Arabie Saoudite et l'Uruguay. Et puis deux buts partout entre l'Iran et la Nouvelle-Zélande. Et puis la France, c'est ce soir son Mondial. Un match dès 21h contre le Sénégal. Le groupe est prêt, c'est ce qu'a dit hier soir N'Golo Kanté en conférence de presse. Écoutez.
3: Pour ne pas se faire surprendre, c'est important de bien commencer la compétition par une victoire. C'est ce qu'on veut depuis qu'on se prépare pour la Coupe du Monde, depuis qu'on sait que c'est le Sénégal qu'on va jouer en premier et qu'on connaît les adversaires. On se sent bien, on veut bien commencer la compétition pour aller le plus loin possible. Et aujourd'hui, voilà, on a vu ce que ça représente de gagner une Coupe du Monde, la joie que ça procure pour les supporters français, pour le peuple. On aimerait beaucoup en fait revivre ces émotions-là. Dans le groupe, aujourd'hui, il y a ceux qui l'ont gagné et il y a beaucoup de nouveaux avec la volonté voilà, de faire partie de cette aventure. Avec un succès, on l'espère.
2: Voilà, France-Sénégal, c'est ce soir dès 21h sur M6. Les autres matchs, Irak-Norvège à minuit, Argentine-Algérie dès 3h du matin et puis Autriche-Jordanie à 6h. Voilà pour l'essentiel de l'actualité, on jette un coup d'œil maintenant sur le temps.
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0: Alejandro, Lady Gaga, titre extrait d'un album qui s'appelait The Fame Monster en 2009 et le clip qui avait été réalisé à l'époque avait fait scandale à sa sortie à cause des références religieuses. La Ligue catholique américaine avait protesté à l'époque.
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0: Allez, Coupe du Monde. Avant le match de l'équipe de France, on a une révélation à vous faire, les amis, puisque visiblement, Die Die de Shakira n'est pas l'hymne officiel de la compétition.
2: Et non. Et si vous avez regardé la cérémonie d'ouverture au Mexique, vous l'avez peut-être compris, puisque donc elle a terminé la première partie du show, Shakira, avec Burna Boy, des super danseurs, c'était magnifique. Et puis, juste avant le début du match, eh bien, on a vu David Guetta sur un écran, et au milieu de la pelouse, il y avait Andrea Bocelli. Et Enja, c'est une chanteuse coréenne que vous connaissez si vous avez écouté la version de Briller, tu sais, K-pop Demon Hunter.
0: Ouais, absolument.
2: Eh bien, elle est l'une des voix originales. Eh bien, c'est ça, en fait, l'hymne officiel de la FIFA, ça s'appelle DNA.
0: Ouais, ben, ça marche moins bien que le titre de Shakira, hein, honnêtement.

0: Écoute, moi j'aime les deux. Je trouve que c'est deux styles musicaux différents. On est plus latino avec Shakira, on est plus électro avec David Guetta. Et il y a une autre artiste aussi pour ce titre, DNA, qui est l'hymne officiel de la FIFA. C'est la rappeuse américaine Megan Thee Stallion. Voilà.
1: Ok, mais tout le monde croit que c'est Shakira parce que Shakira a déjà fait Waka Waka par exemple en 2010.
0: Oui.
1: C'est ça, hein?
0: Ouais, exactement.
1: Mais et ben voilà, et ben non, en fait, c'est ça.
0: Et ben non, c'est David Guetta.
1: Et ben voilà.
0: Cocorico.
1: Et puis c'est tout. Voilà, bravo. Mais je trouve que ça. Enfin, c'est moins connu en tout cas que la chanson de Shakira. Peut-être chez nous.
0: Je pense pas.
1: Pourtant, c'est David Guetta.
0: Moi, j'ai découvert que c'était l'hymne officiel de l'Euro pendant l'ouverture de la Coupe du Monde.
1: Ouais, enfin, l'hymne officiel de la Coupe du Monde. T'as
0: oui,
1: dit l'Euro.
0: Voilà. Ah pardon, oui, pardon, oui.
1: Non, c'est la Coupe du Monde là.
0: Ah, je suis perdu.
1: On ne s'y retrouve plus, on est perdu, mesdames et messieurs. C'est une catastrophe.

0: Tame Impala, Kevin Parker, qui enregistre tout seul depuis chez lui en Australie. C'était Dracula avec Jenny de Blackpink.
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0: Je ne suis plus du tout à l'émission, je vous le dis, je n'arrête pas de jouer avec l'intelligence artificielle, je fais plein de trucs.
2: Tu me délaisses.
0: Un peu.
2: J'aime pas ça.
0: Je suis désolé, mais c'est parce
2: que... Pour un ordinateur.
0: Bon, je te trompe avec un ordinateur, en fait, c'est quand même terrible.
2: Oui,

0: Mais attends, mais j'ai l'impression d'être David Guetta, là, pour
1: je
0: le coup.
1: Je crois que c'est mon préféré, celui-là. Il y a un petit côté Bruno Mars.
0: Je viens de recevoir un mail de Patrick, directeur de la radio, qui me dit, quand je vois ce que ça m'a coûté de faire des jingles pour l'émission, je vous déteste. Et ben voilà.
1: Non, non, mais c'est très, très perfectible, quand même. Parce que les voix, ça peut être un peu violent le matin. Moi, oui. Il me chatouille un peu l'oreille avec sa voix de crécelle, le jeune homme, là.
0: Mais ça ne remplacera jamais, le travail d'un véritable studio, hein.
1: Oh non, jamais.
0: On est bien d'accord. Il y a quand même des trucs. Enfin, voilà. Très bien. Merci beaucoup pour l'info. T'as donné une info ?
1: Non.
0: Ben, tu peux la donner, s'il te plaît ?
1: Oui, je voulais vous parler du festival Nuit Métis qui se déroule à Miramas, donc du 24 au 27 juin. Le festival vous embarque pour une parenthèse musicale vibrante et chaleureuse. Il y aura plein de cultures différentes. Il y aura des sons de France, du Maroc, de Grèce, du Kenya, du Sénégal, du Congo ou encore de Jamaïque. Si vous voulez voyager sans dégainer le passeport, rendez-vous du 24 au 27 juin pour le festival Nuit Métis.
0: Allez, c'est parfait. Restez avec nous, c'est Radio Camargue. Tout va bien.
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41: Toujours des ralentissements entre Miramas et Fos-sur-Mer ce matin. Vous levez les pieds notamment en arrivant sur le rond-point de la Transhumance sur la Nationale 1569. Vous perdez 5 minutes. 5 minutes également un peu plus bas au niveau du carrefour de la Fenouillère juste avant de rejoindre la Nationale 568. Partout ailleurs, ça reste fluide globalement même si on a quelques ralentissements dans le centre-ville d'Arles, notamment sur l'avenue de Stalingrad. Bonne route avec Radio Camargue.

0: Krista Girl, Katy Perry sur Radio Camargue à l'instant, l'album de Romantic. Alors côté météo pour aujourd'hui, c'est du simple au double entre ce matin et cet après-midi. 16 degrés ce matin sur Arles, il y en aura 32 cet après-midi, pareil au Sainte-Marie-de-la-Mer, 27 à Istres, 30 à Salon-de-Provence, 25 du côté de Marseille. Voilà ce qui vous attend côté météo pour aujourd'hui, ça sera plutôt agréable à savourer tout ça.
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0: 16 ans, c'est le chiffre du jour. Pendant 16 ans, il y a un employé d'Air Canada qui a piloté des avions avec une licence falsifiée. 16 ans.
3: Exactement.
0: Des avions.
3: Voilà. On t'a jamais dit ou on t'a jamais entendu, tiens, t'as eu ton permis dans un Kinder Surprise. Bah oui. Lui, c'est un peu ça en fait.
4: Incroyable.
3: On a connu des gens qui mentent sur leur CV, mais là on a atteint un niveau de créativité professionnelle rarement égalé. Alors cet homme, il est âgé de 59 ans, il travaillait pour Air Canada depuis 1998. En 2009, il passe de copilote à capitaine, ou plutôt il se fait passer pour capitaine puisqu'il a falsifié les documents nécessaires pour être aux commandes. C'est quand même incroyable. L'an dernier, contrôle de routine. Bon, a priori, le genre de contrôle qui n'arrive pas très souvent. Et là, des incohérences apparaissent. Et donc, mise à pied immédiate, enquête et aujourd'hui, inculpation pour fraude et usage de faux. Alors, c'est la police de Peel, près de Toronto, compare ça, comment dire, ils disent, c'est comme un médecin généraliste qui se mettrait à faire des opérations cérébrales dans son cabinet.
0: C'est ça.
3: Mais parce qu'il a vu un tuto YouTube la veille. Tu vois ce que je veux dire?
0: Oui, c'est ça, oui.
3: Mais en attendant,
0: alors après, il a quand même volé pendant je sais pas combien de temps.
3: 900 vols, zéro accident.
0: Ouais, c'est ça. Il a volé pendant...
3: Oui, 16 ans.
0: Donc ça veut dire qu'il a bien suivi le manuel de bord apparemment, si j'ai bien compris.
3: Oui, et puis les pilotes, ils ont des tests aussi régulièrement tous les 6 mois. Et à chaque fois, ils réussissaient les tests et c'est pour ça que sa fausse licence était renouvelée.
0: Mais comment il a... Pourquoi il a pas passé vraiment sa licence alors du coup?
3: Mais je sais pas.
0: Il est capable de le faire apparemment. Enfin, je sais pas.
3: Oui.
0: Bizarre.
3: 900 vols nationaux et internationaux sans accident, oui, on est quand même sur un bon pilote de base.
0: Ouais, quand même, ouais. Bon, après, c'est vrai que passer la licence après, ça aurait été reconnaître qu'il l'a falsifié au départ. Donc voilà.
3: C'est vrai.
0: On sait qu'il n'a pas fait. Bon, très bien, ce monsieur restera au sol, évidemment, et pilotera une trottinette.
3: Allez.
0: Ça lui apprendra.

0: C'est Radio Camargue. Bonne journée à vous. Merci d'être là. Bruno Mars, c'était Risk It All. Dans un instant, il y a Taylor Swift qui arrive. Et puis l'horoscope de cette journée.
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0: Dans un instant, Christophe Willem sur Radio Camargue. Pendant les disques, je m'amuse à faire des jingles avec l'intelligence artificielle.
2: Il y en a qu'une qui bosse dans ce studio, ouais, c'est moi. Hein, je vous le dis.
0: Bah, ça, je suis même à deux doigts de demander de pas être payé pour aujourd'hui. Honnêtement, parce que c'est un truc de fou.
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0: C'est effrayant, ça.
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0: J'ai l'impression que c'est Nell Rogers qui vient de faire le jingle, en fait.
2: C'est, mais ouais,
0: c'est un truc fou. De fou, quand même, hein, ça fait peur. Bon, allez, avant les infos, la vraie, on aurait peut-être encore 2-3 jingles à faire écouter avant la fin. Mais d'abord, une info de Juju. Soyez concentrés, s'il vous plaît, parce qu'elle me reproche de ne pas l'écouter depuis le début de l'émission, en fait.
2: C'est vrai. Magic Parkland, le parc Spirou, le rocher Mistral au Quai Coral, la réserve africaine de Sigean, le zoo de la Barbène, le Siquarium du Gros du Roi, King Loisir à Saint-Rémy-de-Province, la ferme aux crocodiles, la grotte de la Cocalière. 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
0: Allez, parfait, on vous souhaite d'y être heureux, voilà.
2: Oui.
0: Hein, c'est bien. Comme Juju et Mimi. On fait un petit point sur l'info tout de suite sur Radio Camargue.
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4: Bonjour à tous, à la une de l'actualité, le détroit d'Ormuz sera complètement ouvert vendredi, affirme Donald Trump ces dernières heures après un accord de paix entre les États-Unis et l'Iran. Des pétroliers sont sortis du détroit. Hier, s'est réjoui le président américain. Il est arrivé à Evian, en Haute-Savoie, pour le G7. De son côté, le premier ministre israélien Benjamin Netanyahou affirme que la guerre contre l'Iran a permis d'éviter, selon lui, une destruction nucléaire d'Israël. Il a également assuré que ses troupes resteront déployées à Gaza, au Liban et en Syrie aussi longtemps que nécessaire. Plusieurs milliers de personnes rassemblées hier soir devant le ministère de la Justice à Paris et devant de nombreux tribunaux en France à l'appel d'une coalition de 150 associations et syndicats. Les manifestants réclament une loi intégrale contre les violences sexuelles faites aux femmes et aux enfants. Une mobilisation lancée après le meurtre de Liana, 11 ans, dans le Gers. Le risque de feux de forêt reste élevé dans le sud. L'Aude et les Pyrénées-Orientales sont placées aujourd'hui en vigilance orange par Météo France. La chaleur s'installe. Les températures dépassent les 30 degrés dans plusieurs régions. Et par rapport à cette chaleur, une trentaine de départs de feux de végétation ont été recensés hier en Vendée. À près de 80 hectares sont partis en fumée, notamment près de la Roche-sur-Yon et vers l'île d'Olonne. Les pompiers appellent les agriculteurs à reporter leurs travaux pouvant provoquer des étincelles. Vous cherchez un billet de train pour cet été? La SNCF lance une opération promotion exceptionnelle à partir d'aujourd'hui, Julie Pierret.
5: Oui, et premier arrivé, premier servi. 100 000 billets TGV Inouï sont mis en vente à prix réduit dès aujourd'hui et jusqu'à jeudi. 19 euros pour la seconde classe, 29 euros en première pour des voyages programmé entre le 3 et le 31 août, la SNCF parle d'une opération pour soutenir le pouvoir d'achat des Français et pour faciliter les déplacements pendant les vacances estivales. L'entreprise ferroviaire indique mettre en vente près de deux fois plus de billets promotionnels qu'un été habituel. Et ce n'est pas tout, hein. De nouvelles offres destinées aux jeunes seront lancées lundi prochain, notamment sur les billets Ouigo et la carte avantage jeune.
4: Merci Julie, vous avez les informations sur le site de la SNCF ce matin. On termine par du sport et du football. Ce soir, c'est l'entrée en lice de l'équipe de France à la Coupe du Monde. Les Bleus affrontent le Sénégal à 21h, heure française. Il sera 15h sur place à New York. L'équipe de France est dans le groupe I. Dans l'autre match du groupe, la Norvège affrontera l'Irak. Voilà pour l'essentiel de l'actualité en ce mardi matin. Belle journée à tous.
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0: La Camargue à sa radio, elle s'appelle Radio Camargue. On vous souhaite un excellent réveil. Merci de nous écouter du côté de Marignane, par exemple, encore à Avignon, ou au Gros-du-Roi. Voici l'horoscope du jour. Signe par signe, le portrait de votre journée par Camille.
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2: Bonjour à tous. On commence votre horoscope de ce mardi 16 juin par les Béliers. Votre décontraction va passer comme une lettre à la poste aujourd'hui. Taureau, cette journée vous invite à partir en quête de relations profondes. Gémeaux, vous avez le sourire, vous maintenez le cap et les contraintes s'effacent devant votre élan et votre énergie. Cancer, vous n'écoutez que d'une oreille d'habitude, mais aujourd'hui, on vous trouve concentré et prêt à approfondir, ce qui ne vous ressemble guère d'habitude. Les lions, votre enthousiasme fait plaisir à voir. Vous partagez volontiers les projets qui vous tiennent à cœur et vous entraînez tout le monde dans votre sillage. Vierge, si vous cherchiez à mettre en place un changement de vie, des portes s'ouvrent positivement. Balance, c'est une belle journée pour savourer les plaisirs les plus sensuels de la vie. Scorpion, si une situation se complique, vous aurez les moyens de faire face et de chercher des solutions. Sagittaire, n'hésitez pas à poser clairement vos conditions sur les projets à venir. Vous serez entendu. Capricorne, des conflits au travail. Pour éviter de vous retrouver coincé dans vos retranchements, optez pour le dialogue. Verseau, il est temps d'entreprendre un dialogue difficile au premier abord. Vous dénouerez la situation sans conflit et dans le calme. Et enfin les poissons, vous serez plus enclin à foncer tête baissée. Ne faites pas de promesses irraisonnées. Je vous souhaite à tous une très belle journée.
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0: Teddy Swims. Et sur Radio Camargue, c'était Loose Control. Jake et Carla dans un instant pour la recette, tiens.
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0: Allez, c'est quasiment fini pour nous pour ce matin. Dans un instant, Christophe et Camille, qui auraient bien mérité leur jingle aussi. Mais on est les seuls à les avoir. Et j'ai l'impression que c'est le même qu'avant, attends.
2: Ah bah oui.
0: Ah mais c'est pas très varié, je crois. Non, c'est pas très varié, là. Je suis un peu déçu, là, pour le coup. Qu'est-ce qu'il y a ?

0: J'ai l'impression d'entendre des jingles comme on les faisait
1: il y a 30 ans.
0: Voilà, ouais, c'est ça. Ça. Mm-hmm. Bon, bah, c'est pas encore au point l'intelligence artificielle. Heureusement qu'on a des vrais musiciens, qu'on a des vrais studios qui font des vrais jingles. Ça nous sauve un petit peu. On pourrait pas faire une saison comme ça. C'est bien amusé, mais c'est juste pour jouer. Hein, voilà, on respecte les artistes. On se quitte avec Jack et Carla dans un instant. Christophe et Camille dans quelques minutes, évidemment, pour s'accompagner dès 9h. On vous embrasse, portez-vous bien, belle journée. Ciao.
1: Bye bye.
0: À demain.
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1: Jour de match pour les Bleus donc ce soir, mais ça vous le savez, 21h. Là, il est 9h. Radio Camargue, des infos de Mylène Débat qui la météo complète. Avant d'écouter Jamélia en mode superstar. Et oui. Mylène, bonjour.
2: Bonjour Christophe, bonjour à tous. L'info en Camargue et dans la région avec des perturbations dans les écoles à Arles suite à une manifestation. Les forains marseillais, eux, appellent aussi à manifester cet après-midi devant l'hôtel de ville. Et enfin, la ville d'Arles se prépare pour la fête de la musique. Avant ça, un rapide coup d'œil sur le temps. Du soleil et un voile nuageux toute la journée. Par contre, il va faire très chaud dès le réveil. 22 à Port-Saint-Louis ce matin, 24 à Istres, 26 à Tarascon. Et puis cet après-midi, il fera 31 degrés dans le Gard. Attention aux perturbations dans les écoles d'Arles. Ce matin, la FSU territoriale 13 a déposé un préavis de grève reconductible pour l'ensemble des agents du service des écoles. Julie Pierret.
3: Oui, la ville assure maintenir l'accueil des élèves, mais avec plusieurs adaptations. Des repas froids, par exemple, seront servis dans certains établissements et plusieurs accueils périscolaires ne pourront pas être assurés, notamment ce matin dans les écoles Clairefontaine, Jeanne Géraud et Anaïs Gibert. À l'origine de ce mouvement, des revendications sur les conditions de travail, le syndicat réclame notamment une meilleure reconnaissance de la pénibilité des métiers, une revalorisation salariale et davantage d'ATSEM dans les écoles de la commune. Vous savez, ces agents qui aident les plus petits en classe et qui seconde les enseignants.
2: Merci Julie. Le prix des carburants poursuit sa baisse dans la région et partout en France. Le litre de gasoil est repassé sous la barre symbolique des 2 euros, une première depuis début mars. Une baisse liée à l'apaisement des tensions au Moyen-Orient et au recul des cours du pétrole. Les prix de l'essence reculent également d'environ 1 centime sur une semaine. Les forains marseillais appellent à manifester cet après-midi devant l'hôtel de ville. Ils dénoncent de possibles discriminations et du favoritisme au sein du service municipal des emplacements. Les commerçants non sédentaires réclament une enquête administrative indépendante. La ville de Marseille annonce un audit interne pour vérifier ces accusations. La concertation publique sur le projet de liaison routière entre Fos-sur-Mer et Salon de Provence a débuté hier. Jusqu'au 15 juillet, les habitants et les acteurs du territoire peuvent s'exprimer sur les différentes tracés envisagées et les modalités de financement. Le projet d'aménagement vise notamment à améliorer la desserte de la zone industrielle portuaire de Fos-sur-Mer et les connexions avec l'autoroute A54. Une réunion publique est programmée le 22 juin prochain à Miramas. Et puis le MEDEF Gare organise le 18 juin à Nîmes la 11e édition de Place à l'entreprise, son grand rendez-vous économique annuel. Quelques 600 participants sont donc attendus au centre des congrès H2. Parmi les invités phares figurent Patrick Martin et Michel Offray. Et puis nouveauté cette année, un salon des entrepreneurs réunissant plus de 50 exposants pour favoriser les rencontres d'affaires, complété par des ateliers par exemple sur la fidélisation des salariés, la facturation électronique et la productivité des entreprises. Et puis Arles célèbre la fête de la musique samedi avec près d'une centaine de musiciens répartis sur plusieurs scènes du centre-ville. Chorale, musique, rock, variété française, DJ set et ateliers pour les enfants rythmeront justement la journée. Point d'orgue d'ailleurs de la soirée, un grand concert gratuit, hommage à Abba sur la place de la République à partir de 20h45. Voilà pour l'essentiel de l'actualité. Bonne journée à tous avec

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0: Damiano David avec Radio Camargue.
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0: Bon, on papote foot, ça va papoter pas mal pour aujourd'hui, match à 21h et on en parlait tout à l'heure, c'est vrai. Ce qui nous intéresse, c'est le décalage horaire, donc 21h ce soir face au Sénégal et nous en reparlerons de nouveau dans le journal de la Coupe du Monde, c'est à la mi-journée, hein, jusqu'à mi-juillet, donc à 12h30. On va faire un point immédiatement pour l'essence, tenez comme très régulièrement sur l'antenne de Radio Camargue. Alors, Emmanuel Macron l'a dit, ça devrait baisser. Pour le gasoil, le meilleur tarif repéré est à 1,936€ le litre chez Leclerc, donc Delta 10, avenue de la Libération, donc à Arles. Pour le sans-plomb 95 E10, c'est important, le meilleur prix est à 1,885€ le litre, également donc chez Leclerc Delta 10, avenue de la Libération, ça n'a pas bougé en quelques secondes. Et pour le sans-plomb 98, alors direction Martigues cette fois, avec un litre à 1,990€ chez Auchan Martigues, avenue Julien Olive Canto-Perdrix. Voilà, à Martigues, n'hésitez pas à vous renseigner sur le site donc dédié prix-carburant.gouv.fr, que vous soyez un gros rouleur ou pas par ailleurs. Camille va nous rejoindre tout à l'heure aux alentours de 10h moins le quart pour Camille Info. Alors, 89% de nos peurs ne sont que des illusions, juste une illusion. On va détailler quand même cette étude. Nous reparlerons également du grand concert des Black Eyed Peas mardi prochain aux arènes de Nice, parce qu'on a des invitations pour vous, on en parle dans un petit quart d'heure. Et puis la musique avec M. Pokora dans une seconde, et puis Jennifer Lopez.
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0: La matinée sur Radio Camargue avec M Pokora. 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On va passer aux infos maintenant, puisqu'il est 12h30. Il est 9h30, pardon, et puis la musique de retour, avec notamment Tanzanai et Taïk. La rédaction de Radio Camargue, bonjour.
1: Bonjour à tous. À la une de l'actualité, le gouvernement défend aujourd'hui au Sénat son projet du 1er mai, celui où les salariés des boulangeries artisanales et des fleuristes peuvent travailler. Les conventions collectives devront être renégociées, les syndicats s'y opposent, les entreprises concernées restent contestées. Le calendrier parlementaire chargé pourrait retarder l'examen du texte à l'Assemblée nationale. La France va investir 655 millions d'euros supplémentaires dans l'intelligence artificielle, annonce ce matin du Premier ministre Sébastien Lecornu à la veille de l'ouverture du salon Vivatech 2026. Ces fonds vont servir à financer les infrastructures, la recherche, les capacités de calcul et les entreprises du secteur. Le détroit d'Ormuz sera complètement ouvert vendredi, affirme Donald Trump ces dernières heures. Après un accord de paix entre les États-Unis et l'Iran, des pétroliers sont sortis du détroit. Hier, s'est réjoui le président américain. Il est arrivé à Évian, en Haute-Savoie, pour le sommet du G7. Et en football, l'équipe de France commence son mondial ce soir avec le match contre le Sénégal. À partir de 21h, heure française, il sera 15h sur place à New York. Et puis hier, l'Espagne a été tenue en échec par le Cap-Vert 0-0.
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0: Radio Camargue avec Vita. Et la suite, c'est notamment Julien Lib. Mais auparavant, ma chère Camille, c'est parti.
1: Camille, info.
0: 89% de nos peurs sont des illusions. Camille, 3, 4.
2: Juste une illusion.
0: Juste comment tu sais?
2: Parce que...
0: 89% de nos peurs sont des illusions. Ça fait plaisir cette étude, moi Camille.
2: Oui, c'est la grande question. Oui. Et si la majorité de nos angoisses n'étaient en fait que des mirages mentaux? Je m'explique. Selon une étude dont 89% des inquiétudes ne se réalisent en fait jamais. Et parmi les 15% qui se concrétisent effectivement, 80% des personnes interrogées affirment avoir beaucoup mieux géré la situation que prévu. Ou, à minima, en avoir tiré une leçon précieuse. L'esprit humain est programmé pour anticiper les dangers. C'est un fait, et c'est une fonction même très utile, à l'époque où survivre dépendait de notre capacité à détecter les menaces. On a un instinct et c'est normal. Oui. Mais dans notre monde moderne, cette vigilance se transforme souvent plutôt en anxiété chronique. Et nous imaginons des scénarios catastrophes, on amplifie les risques, on se paralyse face à des événements qui, dans la majorité des cas, ne se produisent jamais. Et ce mécanisme, bien que naturel, devient un véritable gaspillage d'énergie vitale. Une autre étude menée par la Penn State University d'ailleurs, auprès de personnes souffrant de troubles d'anxiété généralisée, a révélé que 89% de leurs inquiétudes ne se sont jamais réalisées. Et même lorsque c'était le cas, on le disait, les conséquences étaient bien moins graves que redoutées.
0: Ça rassure beaucoup cette étude. En tout cas, moi, je t'ai écouté avec beaucoup d'attention. Hein.
2: Oui, c'est vrai. Voilà, en somme, nos peurs sont souvent des projections, pas des prédictions.
0: Julien Lib pour la suite sur Radio Camargue et les prévisions de Météo France pour cet après-midi. Je t'embête.
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1: Oui, c'est bien jour de match pour les Bleus. Enfin, donc ce soir 21h, mais on en reparle très très tranquillement. Là, dans un quart d'heure, je vais évoquer la fête votive à Grans. Ça démarre donc ce week-end, mais dans l'immédiat, le flash de 10h. Bon, la fête votive démarre même jeudi pour information et tout au long de ce premier week-end d'été. Mylène Debac, le flash, pardon. Bonjour Mylène.
2: Bonjour Christophe, bonjour à tous. L'info en Camargue et dans la région avec des perturbations dans les écoles à Arles suite à une manifestation. Les forains marseillais, eux, appellent aussi à manifester cet après-midi devant l'hôtel de ville. Et enfin, la ville d'Arles se prépare pour la fête de la musique. Avant ça, un rapide coup d'œil sur le temps. Du soleil et un voile nuageux toute la journée. Par contre, il va faire très chaud dès le réveil. 22 à Port-Saint-Louis ce matin, 24 à Istres, 26 à Tarascon. Et puis cet après-midi, il fera 31 degrés dans le Gard. Attention aux perturbations dans les écoles d'Arles ce matin. La FSU territoriale 13 a déposé un préavis de grève reconductible pour l'ensemble des agents du service des écoles. Julie Pierré.
3: Oui, la ville assure maintenir l'accueil des élèves, mais avec plusieurs adaptations. Des repas froids, par exemple, seront servis dans certains établissements et plusieurs accueils périscolaires ne pourront pas être assurés, notamment ce matin dans les écoles Clairefontaine, Jeanne Géraud et Anaïs Gibert. À l'origine de ce mouvement, des revendications sur les conditions de travail, le syndicat réclame notamment une meilleure reconnaissance de la pénibilité des métiers, une revalorisation salariale et davantage d'ATSEM dans les écoles de la commune. Vous savez, ces agents qui aident les plus petits en classe et qui secondent les enseignants.
2: Merci Julie. Le prix des carburants poursuit sa baisse dans la région et partout en France. Le litre de gasoil est repassé sous la barre symbolique des 2 euros, une première depuis début mars. Une baisse liée à l'apaisement des tensions au Moyen-Orient et au recul des cours du pétrole. Les prix de l'essence reculent également d'environ 1 centime sur une semaine. Les forains marseillais appellent à manifester cet après-midi devant l'hôtel de ville. Ils dénoncent de possibles discriminations et du favoritisme au sein du service municipal des emplacements. Les commerçants non sédentaires réclament une enquête administrative indépendante. La ville de Marseille annonce un audit interne pour vérifier ces accusations. La concertation publique sur le projet de liaison routière entre Fos-sur-Mer et Salon de Provence a débuté hier. Jusqu'au 15 juillet, les habitants et les acteurs du territoire peuvent s'exprimer sur les différents tracés envisagés et les modalités de financement. Le projet d'aménagement vise notamment à améliorer la desserte de la zone industrielle au portuaire de Fos-sur-Mer et les connexions avec l'autoroute A54. Une réunion publique est programmée le 22 juin prochain à Miramas. Et puis le MEDEF Gare organise le 18 juin à Nîmes la 11e édition de Place à l'entreprise, son grand rendez-vous économique annuel. Quelques 600 participants sont donc attendus au centre des congrès H2. Parmi les invités phares figurent Patrick Martin et Michel Auffray. Et puis nouveauté cette année, un salon des entrepreneurs réunissant plus de 50 exposants pour favoriser les rencontres d'affaires, complété par des ateliers par exemple sur la fidélisation des salariés, la facturation électronique et la productivité des entreprises. Et puis Arles célèbre la fête de la musique samedi avec près d'une centaine de musiciens répartis sur plusieurs scènes du centre-ville. Chorale, musique, rock, variété française, DJ set et ateliers pour les enfants rythmeront justement la journée. Point d'orgue d'ailleurs de la soirée, un grand concert gratuit, hommage à Abba sur la place de la République à partir de 20h45. Voilà pour l'essentiel de l'actualité. Bonne journée à tous avec Radio Camargue.
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1: Une journée ensoleillée, 2-3 nuages, mais ce sont surtout cet écart de température pour cet après-midi, puisqu'on aura 23 degrés par exemple au Gros-du-Roi, jusqu'à 31 degrés à Avignon, oui, quelques kilomètres comme ça. 25 degrés si vous êtes dans le secteur de Martigues, et quand même un bon 29 degrés par exemple à Tarascon. Voilà, ça c'est pour donc cet après-midi. Normalement, pas de grosses rafales de vent pour aujourd'hui.
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0: Ah, c'est Madonna.
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0: Alors la fête votive à Grand démarre jeudi et jusqu'à dimanche, jour de fête de la musique, le premier jour de l'été, jour de la fête des pères également. Alors la fête votive à Grand revient pour 4 jours donc d'exception, de convivialité, surtout de tradition et de super bonne humeur. Il fera beau, il fera chaud. Au programme donc de nombreuses animations, bien sûr taurine, pour vibrer donc au rythme de notre chère Provence, une color party, mais pleine de couleurs et surtout d'ambiance festive. Un concours donc de pêche est également organisé pour les amateurs de détente, donc au bord de l'eau. Des jeux, des cadeaux, des jeux gonflables également pour nos enfants. Vous avez tout le programme pour cette fête votive donc à Grand sur le site de la radio, radio-camargue.com, pour bien entamer l'été ensemble. Et je salue l'ensemble des organisateurs, c'est important de vous saluer. Et on vous aime. À 10h30, Camille que l'on aime pour l'Info Expresso. Alors, des chercheurs ont créé une intelligence artificielle, écoutez bien, capable d'enregistrer donc nos rêves et de les rejouer comme dans un film. À tout à l'heure avec Camille, Amel Bent un peu avant et Adèle.
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0: Vous l'entendez comme nous, Ed Sheeran avec Radio Camargue.
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0: Alors des chercheurs qui cherchent, que l'on aime tant Camille, on crée une intelligence artificielle capable d'enregistrer donc vos rêves et de les rejouer comme dans un film, top caméra.
2: Voilà. Ouf, caméra qui date un petit peu, non?
0: C'est vieille bobine, hein?
2: Ah, c'est vintage.
0: Alors, ceux qui sont relevés de la science-fiction, Camille, est en passe donc de devenir réalité.
2: Oui, c'est ça, hein? Une équipe de chercheurs japonais a mis au point une intelligence artificielle capable d'enregistrer le contenu de nos rêves et de les rejouer sous forme d'images, exactement comme si vous assistiez à la projection de votre propre inconscient. C'est pas mal, ça.
0: C'est pas mal, ça dépend du rêve.
2: Et oui, non, je sais pas. Le dispositif repose sur une combinaison d'imagerie par résonance magnétique et d'algorithmes. Mmh. Et résultat, jusqu'à 69% du contenu des rêves peut être prédit et reconstitué visuellement avec une cohérence très étonnante par rapport au récit des volontaires au réveil. Alors, imaginez pouvoir vraiment revoir ce rêve étrange, pour ne pas dire carrément bizarre, où vous voliez au-dessus d'une ville inconnue ou une scène troublante vécue au bureau.
0: Voilà, c'est ça surtout. Mais, moi je... mais tout le monde pense à
2: non
0: ça,
2: mais
0: pas
2: troublant,
0: toi.
2: Alors troublant, ça ne veut pas forcément dire érotique, Christophe.
0: Non, mais si c'est érotique, c'est retransmis dans un film pornographique. Non, pardon, c'est un raccourci très nul. Ouais, vas-y, poursuis.
2: J'ai pas de réponse à cette question.
0: C'est très,
2: je sais même
0: c'est
2: pas si les Japonais y ont pensé. Bon, en l'occurrence, cette technologie soulève aussi des inquiétudes. Hein. Qu'en est-il de la vie privée mentale? Est-ce qu'on peut carrément archiver, analyser, commercialiser nos rêves?
0: Ça fait pas peur, ça?
2: Bah, si, non, rappelons qu'on vit dans un monde dans lequel il n'y a pas de petits profits. Alors, moi, mes rêves, si tu commences à les analyser ou à les commercialiser, mais c'est terrible ce qui t'attend.
0: On va se faire un petit dico des rêves, tu vas voir, Camille.
2: Bon, les chercheurs eux-mêmes reconnaissent que la précision reste encore très limitée, que la commercialisation n'est pas pour demain.
0: Un petit clin d'œil.
2: On espère qu'elle n'aura surtout pas lieu.
0: On écoute Rihanna et puis les offres d'emploi comme chaque matin à 11h moins le quart avec France Travail, Radio Camargue.

0: Toxique, Britney Spears.
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0: Tous les matins, 11h moins le quart, on a 3 offres d'emploi donc à vous offrir avec France Travail. Voilà, chaque matin, des offres renouvelées. Et ces offres, vous les retrouvez avec les références associées sur notre site internet dès tant qu'elles sont en ligne, c'est qu'elles ne sont pas pourvues. C'est important avec toujours des offres pour la saison d'été. On va démarrer avec une première société à Arles qui recrute un CDI. On recherche un gestionnaire donc de copropriété responsable syndic. Un bac plus 2 ou l'équivalent en droit immobilier donc est demandé. Un poste à pourvoir dès que possible. CDI donc basé à Arles. Une société recrute actuellement un cuisinier ou une cuisinière en CDI. Poste basé donc à Istres pour assurer la préparation des différents plats chauds et froids. La réalisation donc d'assemblage et de plats donc fait maison. Ça c'est important de le préciser. Une expérience d'au moins une année et est demandé pour ce poste et un accompagnement donc pour la recherche d'un logement peut être proposé par l'employeur si indispensable aussi. Merci donc à cet employeur. CDI basé à Istres. Et puis un CDD de 3 mois cette fois où on recrute un chauffeur poids lourd, poste basé donc à Grance pour information pour assurer donc le transport de fruits. Donc il s'agit donc de pêche et de nectarine. Voilà pourquoi c'est un CDD de 3 mois parce que c'est la saison. Enfin, 3 mois. C'est probablement juin, juillet, août ou juillet, août, septembre. Entre donc Grance et Saint-Martin-de-Crau. Mais avec la référence associée, vous aurez toutes les infos si vous le souhaitez, radio-camargue.com, et c'est en connexion avec France Travail. Voilà pour aujourd'hui. Bon, les pêches. Pêche plate. Bon. Bien. Kylian Tanguy pour le flash de 11h. Le café attend d'ailleurs, et de week-end un petit peu avant.
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1: C'est bien le jour de match pour les Bleus. On attend ça avec beaucoup d'impatience. 21h, ça vous le savez, mais c'est important avec le décalage horaire. Hein. 21h face au Sénégal. Là, il est 11h, les infos. Notre cher Kylian Tanguy. Et puis la musique avec Kenji et la révélation australienne, le groupe Tame Impala, c'est folk, vous allez adorer. Kylian, bonjour.
2: Bonjour à tous. 655 millions d'euros, c'est la somme supplémentaire que la France va consacrer au développement de l'intelligence artificielle. Annonce du Premier ministre Sébastien Lecornu ce matin, à la veille de l'ouverture du salon Vivatech à Paris. Ces investissements financeront notamment les infrastructures, les capacités de calcul, la recherche et les entreprises du secteur. Le gouvernement souhaite également accélérer l'usage de l'IA dans les services publics. Le Sénat examine aujourd'hui le projet de loi sur le travail le 1er mai, un texte qui autoriserait les boulangers et les fleuristes à faire travailler leurs salariés le jour de la fête du travail. Ce serait sur la base du volontariat et avec un salaire doublé. Mais la CGT et la CFDT dénoncent un recul social. Les syndicats craignent que la loi remette en cause le caractère unique de cette journée fériée et chômée. Un rassemblement est prévu cet après-midi devant le Sénat. Le statut de la Corse s'invite à l'Assemblée nationale. Les députés examinent aujourd'hui un projet de loi constitutionnelle. Elle accorderait à l'île une autonomie au sein de la République. Une évolution réclamée de longue date par les nationalistes corses, relancée par Emmanuel Macron après l'assassinat d'Ivan Colonna en 2022. Le texte prévoit notamment de reconnaître les spécificités de la Corse et de lui permettre d'adapter certaines règles à son territoire. Vous cherchez un billet de train pour cet été? La SNCF lance une opération promo exceptionnelle dès aujourd'hui, Julie Pierret.
3: Oui, et premier arrivé, premier servi. 100 000 billets TGV Inouï sont mis en vente à prix réduit dès aujourd'hui jusqu'à jeudi. 19 euros pour la seconde classe, 29 euros en première pour des voyages programmés entre le 3 et le 31 août. La SNCF parle d'une opération pour soutenir le pouvoir d'achat des Français et pour faciliter les déplacements pendant les vacances estivales. L'entreprise ferroviaire indique mettre en vente près de deux fois plus de billets promotionnels qu'un été habituel. Et ce n'est pas tout, hein. De nouvelles offres destinées aux jeunes seront lancées lundi prochain, notamment sur les billets Ouigo et la carte avantage jeune.
2: Merci Julie, vous avez toutes les informations sur le site de la SNCF. Le détroit d'Ormuz sera complètement ouvert vendredi selon Donald Trump, une annonce après un accord de paix entre les États-Unis et l'Iran. Des pétroliers sont sortis du détroit hier d'après le président américain. Il est arrivé à Evian en Haute-Savoie pour le G7. Et puis vous portez peut-être déjà le maillot bleu, l'équipe de France lance son mondial. Ce soir, ce sera face au Sénégal, coup d'envoi à 21h. Dans notre match du groupe, l'Irak sera opposé à la Norvège, ce sera à minuit. Voilà pour l'actualité, bonne journée à tous.
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1: Une fin de matinée très agréable, une après-midi bien ensoleillée, quelques nuages, mais rien de trop inquiétant. En revanche, ce qui est stupéfiant, c'est cet écart de température, avec par exemple 25 degrés à Marseille à la mi-journée, jusqu'à 32 degrés donc à Nîmes, en quelques kilomètres. Vous aurez seulement 24 degrés au Sainte-Marie-de-la-Mer et peut-être même 33 degrés du côté d'Aramon. Ça, c'est pour aujourd'hui.
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0: aime beaucoup, vous aimez beaucoup. Alors c'est le groupe Tame Impala. Alors ce groupe balade entre la Nouvelle-Zélande donc, et l'Australie, ça vient de loin. Tame Impala, c'est parfait, c'est pour l'été, c'est tout ce qu'on aime. 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Camaro, tout à l'heure, Femme Like You, nous écouterons également Naïka et puis on va retrouver Jean-Luc Rabanel pour une nouvelle recette de cuisine. C'est pas une pizza pour le match des Bleus ce soir, non, à tout à l'heure.
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0: C'était bien Naïka sur Radio Camargue. Il est temps, il est l'heure, Monseigneur, de retrouver donc Jean-Luc Rabanel et Florent Mounier pour notre recette de cuisine du jour. Bon, jour de match des Bleus ce soir, hein, on va voir si on aura le temps de cuisiner. Et puis, dans un petit quart d'heure, c'est le chrono. Alors, vos questions de culture générale pour jouer avec Camille. Un sport, c'est pas du foot, hein, c'est pas du foot. Un animal, question sur une découverte historique. Le Mississippi, la police londonienne. Nous irons crapahuter et puis un tube des années 80 que l'on chantonne d'ailleurs le matin quand on arrive à la radio avec Camille. A tout à l'heure. Jean-Luc et Florent maintenant sur Radio Camargue. Tintin.
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2: Et merci de nous rejoindre dans les plus belles cuisines de Provence et de Camargue. Elles sont là, au 9 rue des Camarades. Nous sommes chez le chef Jean-Luc Rabanel avec sa toque vissée sur la tête. Chef, bonjour.
3: Alors là, j'avoue que je l'ai enlevé avec les chaleurs qu'il y a. La toque là, pour l'instant, avec toi là, elle est enlevée 5 minutes, le temps de retourner derrière mes pianos.
2: Bonjour
3: à tous.
2: Bonjour. Il y a une question, c'est Philippe qui nous a envoyé cette question depuis Arles, justement. Tiens, Philippe, il a plein d'aubergines chez lui, il se demande ce qu'il peut en faire. Est-ce que le chef Jean-Luc Rabanel a une proposition?
3: Alors, surtout pas les jeter, hein. C'est le moment où on se régale avec les aubergines. Alors, ma petite préférence, toujours pareil, sur l'aubergine donc violette, hein, plutôt que l'aubergine donc d'Égypte, donc qui a une peau beaucoup plus noire. Aubergine, mais écoutez, vous savez, le barbecue est allumé, donc on va en profiter. On va prendre nos aubergines. Donc, plusieurs possibilités, bien évidemment, badigeonner, donc l'huile d'olive grillée, ça se mange magnifiquement une fois qu'elles sont cuites, avec un yaourt, donc avec yaourt, mélange citron et menthe, donc ciselée, on pose ça dessus, on la mange à la petite cuillère, c'est parfait. Les aubergines, on peut également donc les manger, donc une fois donc grillées, donc enlever la peau, la concasser avec un petit peu donc d'oignon, mettre éventuellement un petit filet donc d'huile donc de sésame, quelques graines donc de sésame, fleurs de sel, un petit peu donc de vinaigre de riz, et on a notre entrée ou notre apéro donc pour le soir. L'aubergine, ça peut se faire donc simplement grillée entière donc avec la peau, et puis profitez-en puisque le barbecue est allumé, donc de les préparer donc pour le lendemain et pour en faire tout simplement caviar d'aubergine, donc tout simplement fleurs de sel, piment d'Espelette, donc de l'ail confit, donc de l'oignon, on monte ça à l'huile d'olive. Et c'est le moment donc de se régaler avec nos aubergines.
2: Les meilleures astuces, les plus belles recettes, elles sont là sur Radio Camargue tous les matins à 11h30 avec le chef Jean-Luc Rabanel que nous retrouvons dans ses cuisines. Vous avez envie de vous faire une bonne table entre amis, en famille, ben n'hésitez pas, ça se passe au 9 rue des Carmes à Arles et pensez à réserver. Merci chef, à demain.
3: C'est un plaisir, à demain.
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0: Ma Camille, c'est toi qui vas appuyer sur le bouton du lancement du chrono. Tu es prête? Fais voir tes petits doigts. Ouh, le beau vernis rouge. Vas-y,
2: rose.
0: Appuie.
2: C'est juste rose, mais c'est pas grave. C'est sûr que c'est pas toi qui dois faire le chrono pour aujourd'hui.
0: Tiens, appuie, il a fait. Ah ben ça marche bien, tu vois. On y va, c'est parti. Dans quel sport utilise-t-on un volant?
2: Le karting.
0: Pourquoi?
2: Parce qu'il y a un volant.
0: Oh non. Donc le golf, le hockey ou le badminton?
2: Ah, le badminton. Mais non, moi j'étais sérieuse quand je disais le karting.
0: T'es contente, t'es sûre?
2: Oui.
0: T'as le sourire d'enfant. Quel est l'animal symbole de la paix?
2: La colombe.
0: On est bon. Quel pays actuel Jacques Cartier Oula. A-t-il découvert et colonisé en 1534 pour le compte de la France? Bah oui, c'est facile ça.
2: Tu as des propositions?
0: Le Panama, le Costa Rica ou le Canada? Ah, Jacques
2: Canada.
0: Cartier, ça m'a
2: l'air. Oui, pardon, oui, non, mais pardon, excuse-moi. Toi, t'étais peut-être né en 1534, mais moi pas.
0: Quelle est la bonne orthographe de cet état? Donc, et fleuve d'ailleurs américain. Mississippi, t'écris ça comment toi?
2: Facile, M-I-S-S-I-P-I.
0: Oui, parce qu'il faut le savoir, ça double à chaque fois.
2: Oui,
0: c'est ça,
2: en fait voilà, c'est juste on double toutes les consonnes, ouais, à part le premier M bien sûr.
0: Quel nom porte le siège de la police londonienne?
2: Scotland Yard.
0: Oui. Quel est le synonyme du verbe crapahuter? Alors, marcher, faire l'amour ou écrire?
2: J'adorerais que ce soit faire l'amour, mais non, c'est marcher.
0: On va terminer ce bon chrono de ce mardi, ma Camille. Si je te dis wake me up.
2: Ça veut dire que tu es réveillée.
0: Oui, tu étais bien réveillée, toi.
2: Oui,
0: non, mais si je te dis wake me up.
2: Ah, before you go, go. Wake me up. Yes.
0: T'as saturé.
2: Je sais. Je pense toujours à l'arnaqueur avec cette musique.
0: Ah oui, ça se passe à Monaco, je crois, non?
2: Oui, il y a des scènes qui sont tournées à Monaco.
0: Et

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1: Bien, il est midi, Radio Camargue, c'est dans une demi-heure, le journal des sports consacré donc aux Bleus pour le premier match ce soir à 21h. Là, à midi, le flash et puis météo complète juste après. Théo Mollet.
2: Oui.
1: Je cherche Théo. Bonjour.
3: Bonjour Christophe, bonjour à tous. L'info en Camargue et dans la région avec cet avis que vous pouvez donner sur la liaison routière possible entre Fos-sur-Mer et Salon de Provence. Des entreprises lancées par des femmes à Arles, c'est la 5e édition de Ose, un rendez-vous organisé par la Chambre de commerce et d'industrie du pays d'Arles. Et puis en football, la France débute son mondial ce soir, un match des 21h. Ce sera contre le Sénégal et vous l'entendrez, le groupe est prêt. Avance un rapide coup d'œil sur le temps, du soleil en Camargue aujourd'hui. Attention à ce léger voile nuageux, mais rien de grave, hein, les températures. 24 degrés à Istres cet après-midi, 26 à Tarascon, 31 degrés dans le Gard. Allez, vous pouvez donner votre avis sur la liaison routière possible entre Fos-sur-Mer et Salon de Provence. La concertation publique a débuté cette semaine. Vous pouvez parler des tracés envisagés et des modes de financement. Vous avez jusqu'au 15 juillet. L'idée de cette route, c'est d'améliorer la desserte de la zone industrielle au portuaire de Fos et les connexions avec l'autoroute A54. La prochaine réunion publique, ce sera lundi à Miramas. Attention aux températures chaudes. Donc, à Camargue, comptait plus de 30 degrés à Nîmes, par exemple, aujourd'hui. La ville active d'ailleurs son plan de prévention jusqu'au 31 août. C'est pour les personnes âgées de plus de 65 ans, isolées ou en situation de handicap. 12 jeunes ont été recrutés pour assurer un suivi régulier avec des appels téléphoniques, des visites à domicile et si besoin, des livraisons de colis alimentaires. Vous l'avez peut-être remarqué, mais le prix du gasoil est un petit peu plus bas à la pompe à Nîmes ou Arles aujourd'hui. C'est avec l'accord entre l'Iran et les États-Unis. S'il est signé et appliqué vendredi et que le détroit d'Ormuz rouvre, il y aura bien sûr des conséquences pour la France, des conséquences positives, hein, comme nous l'explique Philippe Crevel, économiste.
4: Évidemment, nous avons subi un choc pendant 3 mois avec une augmentation de 40% du prix du pétrole. Il faudra un certain temps pour digérer. Je pense que le retour à la normale ne sera pas immédiat, mais donc on a des économies de plus en plus résilientes, de plus en plus capables de prendre des chocs et de réagir assez rapidement. Donc les Français peuvent espérer évidemment une baisse du cours du pétrole, de l'essence, du prix du gaz. Donc on va dire à compter du mois de septembre qu'on pourra évidemment tirer l'ensemble des bénéfices de cet accord si évidemment il est signé, s'il rentre en vigueur et s'il est appliqué.
3: Voilà des propos recueillis par Mylène Debac. Le gouvernement a déjà promis de surveiller de très près les prix à la pompe, des prix qui devraient baisser assez rapidement d'après Emmanuel Macron. Attention, si vous en avez dans le frigo, des allumettes de porc de la marque Ubio sont rappelées et ça cause d'un risque de contamination aux salmonelles. Les symptômes des diarrhées, des vomissements, de la fièvre, vous ne devez pas les consommer, il faut les jeter ou les rapporter au magasin. Des entreprises lancées par des femmes à Arles. Là, c'est la 5e édition de Ose, un rendez-vous organisé par la Chambre de commerce et d'industrie du pays d'Arles. Au programme conférence, atelier, rencontre avec des experts et même concours de pitch pour aider les porteuses de projets à développer leur activité. L'événement vise à soutenir et renforcer le réseau des entrepreneurs du territoire. Allez, en football, la France débute son mondial ce soir. Un match dès 21h contre le Sénégal et le groupe est prêt. C'est ce qu'a dit hier soir N'Golo Kanté en conférence de presse. Écoutez.
5: Pour pas se faire surprendre, c'est important de bien commencer la compétition par une victoire. C'est ce qu'on veut depuis qu'on se prépare pour la Coupe du Monde, depuis qu'on sait que c'est le Sénégal qu'on va jouer en premier et qu'on connaît les adversaires. On se sent bien, on veut bien commencer la compétition pour aller le plus loin possible. Et aujourd'hui, voilà, on a vu ce que ça représente de gagner une Coupe du Monde, la joie que ça procure pour les supporters français et pour le peuple. On aimerait beaucoup en fait revivre ces émotions-là. Dans le groupe, aujourd'hui, il y a ceux qui l'ont gagné et il y a beaucoup de nouveaux. Avec la volonté de faire partie de cette aventure, avec un succès, on l'espère.
3: Voilà, France-Sénégal, ce soir, dès 21h sur M6. Les autres matchs, Irak-Norvège à minuit, Argentine-Algérie dès 3h du matin, Autriche-Jordanie, ce sera à 6h. Voilà pour l'actualité, très bonne journée avec Radio Camargue.
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1: Alors une belle après-midi, quelques nuages certes, mais normalement ça devrait se dissiper. Les nuages que nous avions donc ce matin, notamment à l'intérieur des terres. Alors là, la principale info quand même, c'est cette variation de température, cet écart de température entre le bord de la Méditerranée et justement l'intérieur des terres. Nous avons actuellement 25 degrés si vous êtes à Istres et 31 degrés. À Nîmes, c'est fou, hein? Sinon, 28 degrés à Barbantane, 29 degrés à Mouriès.
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0: Et là, c'était bien Shania Twain.
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0: Eh bien, Friends.
2: Oui.
0: Les amis, les amours, alors...
2: La série Doudou.
0: Plus de 20 ans après donc la fin donc, de la série, l'idée d'un retour de Rachel, Monica et Phoebe, c'est comme ça qu'on dit
2: Phoebe, oh là là, Phoebe.
0: Affole toujours. Je savais que tu allais me reprendre, j'ai fait un petit peu exprès.
2: Oui, bien sûr.
0: Donc, on en est où?
2: Oui, alors ces derniers jours, l'espoir a été carrément relancé. Pourquoi? Parce que Jennifer Aniston et Lisa Kudrow ont évoqué pleine interview l'envie de retravailler avec une certaine Courteney Cox sur un nouveau projet qui ressemble furieusement à une nouvelle sitcom.
0: Un vrai projet, alors est-ce un rêve ou pas? On en est où?
2: Alors, pour l'instant, il s'agirait plutôt d'une envie partagée, exprimée publiquement quand même, mais c'est pas une série en production
0: d'accord,
2: pour l'instant.
0: D'accord.
2: Ce que Jennifer Aniston, donc Rachel et Lisa Kudrow, Phoebe, semblent plutôt imaginer, c'est une sitcom originale portée par le trio d'actrices avec de nouveaux personnages et une nouvelle histoire, mais avec la même alchimie qui a fait tout le succès de Friends. Et Jennifer Aniston a confié qu'il fallait surveiller de très près ses réseaux sociaux.
0: Ah, mais ça avance un petit peu peut-être, on verra tout ça. C'est fou, hein, cette série qui garde donc toujours...
2: qui fonctionne toujours très bien.
0: C'est vrai,
2: et c'est vrai qu'on aurait toujours espéré une nouvelle série Friends, mais avec la mort de Matthew Perry, c'est sûr que ça a été un petit peu compromis.
0: Tu as toujours les 4 que je t'ai offert?
2: Bien sûr,
0: c'est
2: quoi, il est dans ma chambre.
0: C'est dans la baignoire, c'est ça, hein?
2: Dit comme ça, c'est terrible. Non, c'est une... Enfin, Christophe m'a gentiment offert une photo d'une scène dans Friends où Chandler, donc interprété par Matthew Perry, est dans son bain avec tout le monde autour qui l'empêche de prendre tranquillement soin de lui.
0: C'est dans ta chambre? C'est face, face quand tu t'endors, c'est en face?
2: Non, c'est pas face à mon lit. Après, si tu veux, je peux te donner la couleur de ma couette, la taille du lit, la matière de mes tables de chevet, tout ça, tout ça. Hein.
0: Marine avant le journal de la Coupe du Monde tout à l'heure. C'est jour de match pour les Bleus à 12h30.
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0: Oui, c'est Shakira. Hop là. On met ça parce que c'est le journal de la Coupe du Monde jusqu'à la mi-juillet, donc à 12h30. On a rendez-vous donc avec la rédaction, analyse, commentaire et donc ces jours de match enfin pour les Bleus. 21h donc face au Sénégal, on en parle tout de suite. Pour la musique, on enchaînera avec le groupe Kool & The Gang, Katy Perry, encore Manon Lisa. Et puis de mon côté, je vous parlerai du Petit Train de Camargue, podcast à retrouver sur notre site internet. Encore un rendez-vous passionnant. La rédaction.
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2: Bonjour à toutes et à tous, on débute avec cette surprise en ouverture de cette Coupe du Monde 2026 aux États-Unis, au Canada et au Mexique. L'Espagne, championne d'Europe en titre et parmi les favoris pour ce mondial à Calais d'entrée. Match nul et vierge 0-0 face aux modestes Cap-Verdiens qui disputaient leur tout premier match à la Coupe du Monde. Les Espagnols ont monopolisé le ballon mais se sont montrés inefficaces dans la surface adverse. Et visiblement c'était la journée des matchs nuls. Hier, la Belgique a concédé le nul un partout face à l'Égypte à Seattle. De son côté, ce sont les Égyptiens qui avaient ouvert la marque en début de match avant l'égalisation belge signée Annie contre son camp en seconde période. Un partout également entre l'Arabie Saoudite et l'Uruguay alors que les joueurs du golf menaient 1-0 jusqu'à 10 minutes de la fin. Et puis 2-2 dans l'un des matchs les plus confidentiels de ce premier tour entre l'Iran et la Nouvelle-Zélande. Et ce mardi marque l'entrée dans la compétition de l'équipe de France. Les Bleus débutent face au Sénégal comme lors de la Coupe du Monde 2002 en Asie. À l'époque, ils avaient perdu 2 buts à 1, ce qui avait préfiguré de leur élimination dès le premier tour. Cette année, il faudra donc être vigilant, car le champion d'Afrique en titre a de solides arguments. Le coup d'envoi sera donné à 21h au MetLife Stadium dans l'état de New York. Et puis deux autres rencontres se disputent entre ce soir et la nuit prochaine dans le groupe de la France. L'Irak sera opposé à la Norvège à minuit. Et puis à 3h du matin, l'Argentine, championne du monde en titre, affrontera l'Algérie à Kansas City. Et puis c'est l'info de la nuit. Hervé Renard sera bien sûr un banc lors de cette Coupe du Monde. Évincé de la sélection d'Arabie Saoudite en mars, l'entraîneur français vient d'être nommé sélectionneur de la Tunisie au lendemain de l'éviction de Sabri Lamouchi après la défaite 5-1 des Tunisiens face à la Suède en ouverture de ce mondial. Très belle journée de foot.
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0: C'est la grande copine de David Guetta, Jennifer Lopez. Vous avez peut-être vu quelques séquences vidéo sur YouTube. Elle était bonne invitée de David Guetta. C'était la grande star donc, du Stade de France. 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Alors je vous en parlais il y a quelques jours, c'est notre grande satisfaction de cette saison. Merci beaucoup pour vos différents messages, et on prend beaucoup de plaisir à écouter donc ces différentes séquences entre midi et deux. Moi, je vous embrasse. Alexandra prend le relais à 13h. Allez les Bleus et à demain pour débriefer.
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2: Jérôme, les vaches ont des accents régionaux, différents selon l'endroit où elles vivent. 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
2: Eh ben non, c'est ce qui va donner la victoire à Émilie parce que c'était vrai. Ça fait pas le même bruit les vaches du nord de la France et du
4: drôle.
2: Sud de la France et de l'est et de l'ouest.
3: Ben oui, elles font un meubilout.
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1: Soyez les bienvenus sur Radio Camargue. Bon mardi après-midi, il est 13h. On retrouve Daft Punk accompagné de Pharrell Williams. Encore un souvenir de Owl City Fireflies. Après les infos. 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
2: Bonjour à tous, à la une de l'actualité. Bonne nouvelle pour le climat. Les émissions de gaz à effet de serre ont baissé davantage que prévu en France. Elles ont reculé de 3% en 2024, de 2% l'an dernier. Les transports, les bâtiments et l'industrie contribuent à cette baisse. La France devra encore accélérer ses efforts pour atteindre ses objectifs climatiques dans les prochaines années. C'est ce que disent certains experts. Les réseaux sociaux, c'est la première source d'information dans le monde d'après une étude de l'Institut Reuters. 54% des personnes s'informent désormais via des plateformes comme Facebook, YouTube ou TikTok. Ça arrive devant la télévision, une tendance particulièrement forte chez les 15-34 ans. Shein au BHV Marais à Paris, c'est terminé. Le grand magasin parisien change de direction et son nouvel exploitant annonce mettre un terme au partenariat avec le géant chinois de la mode à bas prix. Une présence qualifiée aujourd'hui d'erreur stratégique. L'espace occupé par Shein devrait disparaître d'ici Noël. La nouvelle direction veut désormais recentrer le BHV sur son activité historique autour de la maison, de la déco, du bricolage et de l'art de vivre. L'aide carburant pour les grands rouleurs cartonne. Les autorités parlent de près de 900 000 demandes enregistrées. 667 000 dossiers ont été validés. Les premiers versements de 100 euros arriveront dès demain sur les comptes. C'est une aide qui reste accessible jusqu'à la fin du mois de juillet. Et ça malgré la récente baisse des prix à la pompe. 655 millions d'euros, ça c'est la somme supplémentaire que la France va consacrer au développement de l'intelligence artificielle. Annonce du Premier ministre Sébastien Lecornu ce matin, à la veille de l'ouverture du salon Vivatech à Paris. Ces investissements financeront notamment les infrastructures, les capacités de calcul, la recherche et les entreprises du secteur. Le gouvernement souhaite également accélérer l'usage de l'IA dans les services publics. Donald Trump le dit, l'Iran n'aura jamais l'arme nucléaire. Le président américain a menacé de conséquences terribles si Téhéran revenait sur cet engagement. Les discussions pour un accord définitif entre l'Iran et les États-Unis devraient débuter dès vendredi. Parmi les sujets à négocier, le nucléaire iranien, la levée des sanctions économiques et la fin des conflits régionaux, notamment au Liban. En football, la France débute son mondial ce soir. Cocorico, un match dès 21h contre les Sénégal, c'est à voir sur M6. Les autres matchs, Irak, Norvège, dès minuit. Argentine, Algérie, ce sera à 3h du matin. Autriche, Jordanie, à 6h. Voilà la fin de ce flash. Excellente journée à tous.
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0: Belle après-midi, c'était Alex Warren sur Radio Camargue.
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0: Nous sommes mardi et si vous êtes fan de foot, bah vous êtes au taquet comme moi puisque les Bleus jouent ce soir. On est forcément derrière eux. Bon, on va pas parler que de foot aujourd'hui. Hein. C'est reparti donc pour un très bel après-midi info, hein, au bon plan cadeau au programme. 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Côté musique, bah on va peut-être commencer avec ça déjà. 30 minutes non-stop. Hein. Watch me. Avec Dua Lipa, Dance the Night, il y aura Pauline et Mary Mary sur Radio Camargue. Excellente après-midi à tous. Watch me.

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0: Radio Camargue, excellent après-midi, c'était Marvin Gaye.
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0: 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Allez, nous on se retrouve après la pub pour atteindre 14h avec Sia et Sean Paul et puis Another également. Très bon mardi à tous.
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1: Excellent après-midi à tous. Allez les Bleus, on joue ce soir, il est 14h. Dans quelques secondes, il y aura Christophe Maé, Pedro Capo et Alicia Keys. Mais avant, on retrouve la rédaction de Radio Camargue pour les infos. 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
2: Bonjour à tous, à la une de l'actualité. Bonne nouvelle pour le climat. Les émissions de gaz à effet de serre ont baissé davantage que prévu en France. Elles ont reculé de 3% en 2024, de 2% l'an dernier. Les transports, les bâtiments et l'industrie contribuent à cette baisse. La France devra encore accélérer ses efforts pour atteindre ses objectifs climatiques dans les prochaines années. C'est ce que disent certains experts. Les réseaux sociaux, c'est la première source d'information dans le monde, d'après une étude de l'Institut Reuters. 54% des personnes s'informent désormais via des plateformes comme Facebook, YouTube ou TikTok. Ça arrive devant la télévision, une tendance particulièrement forte chez les 15-34 ans. Chine, au BHV Marais à Paris, c'est terminé. Le grand magasin parisien change de direction et son nouvel exploitant annonce mettre un terme au partenariat avec le géant chinois de la mode à bas prix. Une présence qualifiée aujourd'hui d'erreur stratégique. L'espace occupé par Chine devrait disparaître d'ici Noël. La nouvelle direction veut désormais recentrer le BHV sur son activité historique autour de la maison, de la déco, du bricolage et de l'art de vivre. L'aide carburant pour les grands rouleurs cartonne. Les autorités parlent de près de 900 000 demandes enregistrées. 667 000 dossiers ont été validés. Les premiers versements de 100 euros arriveront dès demain sur les comptes. C'est une aide qui reste accessible jusqu'à la fin du mois de juillet. Et ça malgré la récente baisse des prix à la pompe. 655 millions d'euros, ça c'est la somme supplémentaire que la France va consacrer au développement de l'intelligence artificielle. Annonce du Premier ministre Sébastien Lecornu ce matin, à la veille de l'ouverture du salon VivaTech à Paris. Ces investissements financeront notamment les infrastructures, les capacités de calcul, la recherche et les entreprises du secteur. Le gouvernement souhaite également accélérer l'usage de l'IA dans les services publics. Donald Trump le dit, l'Iran n'aura jamais l'arme nucléaire. Le président américain a menacé de conséquences terribles si Téhéran revenait sur cet engagement. Les discussions pour un accord définitif entre l'Iran et les États-Unis devraient débuter dès vendredi. Parmi les sujets à négocier, le nucléaire iranien, la levée des sanctions économiques et la fin des conflits régionaux, notamment au Liban. En football, la France débute son mondial ce soir. Cocorico, un match des 21h contre les Sénégal, c'est à voir sur M6. Les autres matchs, Irak, Norvège, dès minuit. Argentine, Algérie, ce sera à 3h du matin. Autriche, Jordanie, à 6h. Voilà fin de ce flash. Excellente journée à tous.
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0: Black Eyed Peas sur Radio Camargue.
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0: Gwen Stefani et Evie East sur Radio Camargue.
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0: 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Angèle, accompagnée de Justice, arrive avec What You Want. Il y aura également Lilywood and The Prick dans quelques secondes. Excellent après-midi, toujours avec Radio Camargue.
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1: 15h, vous écoutez Radio Camargue. En effet, nous sommes tous derrière les Bleus qui jouent ce soir. Côté musique, il y aura Master KG ou encore Colby Kaya pour Bubbly. Et on s'informe juste avant avec Virginie Quiénon.
2: Bonjour à tous, à la une de l'actualité, Volodymyr Zelensky est arrivé au sommet du G7 à Évian. La guerre en Ukraine est au cœur des discussions entre les grandes puissances ce mardi. Donald Trump estime désormais que la Russie devrait conclure un accord avec Kiev après une journée jugée positive avec le président ukrainien. De leur côté, le Canada et le Royaume-Uni annoncent de nouvelles sanctions contre Moscou pour accentuer la pression sur la Russie. Nouvelle mobilisation des animateurs du périscolaire à Paris. Ils manifestent pour dénoncer le manque de moyens et le sous-effectif chronique dans les écoles de la capitale. Ils réclament des centaines de recrutements et dénoncent un climat de défiance depuis les révélations de violences sexuelles dans le périscolaire. En parallèle, un animateur périscolaire poursuivi pour agression sexuelle sur mineurs a été relaxé par le tribunal correctionnel de Paris. La justice a estimé que les faits n'étaient pas suffisamment caractérisés. Depuis le début de l'année, 78 agents ont été suspendus dans les écoles de la capitale, dont 31 pour des soupçons de violences sexuelles. Près de 900 000 demandes déjà enregistrées pour l'aide aux grands rouleurs, mise en place par le gouvernement après la hausse des prix des carburants liés à la guerre au Moyen-Orient. Cette aide de 100 euros est destinée aux travailleurs modestes qui utilisent beaucoup leur voiture. Environ 660 000 dossiers ont déjà été validés. Les premiers versements démarrent demain. Le dispositif reste ouvert jusqu'à fin juillet. Et justement, la voiture reste le moyen de transport privilégié pour partir en vacances, mais son usage diminue. C'est ce que révèle une étude publiée aujourd'hui. Alex Gauthier.
3: Oui, 64% des Français comptent prendre leur voiture cet été contre 75% en 2020. Une baisse progressive liée notamment au coût du carburant. Malgré ce recul, la route reste incontournable. Les vacanciers vont parcourir en moyenne 673 km. 67% vont rester en France. La région PACA arrive en tête des destinations avec 15% des intentions. À l'étranger, l'Espagne, l'Italie et le Portugal sont les pays les plus prisés. Souvent accessibles en voiture, autre tendance, les trajets sont de plus en plus optimisé, application GPS, départ décalé, pause planifiée, les conducteurs cherchent à gagner du temps et réduire les coûts. 1 sur 2 ne supporte plus de 5 minutes d'attente au péage.
2: Merci Alex. Enfin en foot, en pleine Coupe du Monde, la Tunisie change déjà de sélectionneur. Après la lourde défaite contre la Suède, Sabri Lamouchi est remplacé par Hervé Renard. Un scénario qui rappelle 2014, Hervé Renard avait déjà succédé à Sabri Lamouchi à la tête de la Côte d'Ivoire. Cette fois, il devra relancer les Aigles de Carthage avec deux matchs à venir face au Japon puis aux Pays-Bas. Voilà, c'est la fin de ce flash. Excellent après-midi à tous.
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0: Jamine Palace sur Radio Camargue.
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0: Côté bon plan, le 20 juin, les arènes Le Paillot à Istres vont vibrer au rythme de la course camargaise à l'avenir. Un rendez-vous incontournable pour tous les passionnés de tradition camardaise. Une édition qui va accueillir le premier trophée de la Porte d'Arles et qui sera marquée par la participation exceptionnelle de Joachim Cannes aux côtés de son frère Amaury. Un spectacle intense, riche en émotions, de courage et en adresse.

0: Adrénaline, une belle occasion de vivre toute la passion et l'authenticité de la culture camarguaise dans une ambiance festive et familiale. Une info qui se retrouve sur notre site radio-camargue.com, comme toutes les autres idées sorties d'ailleurs. Et c'est reparti, 30 minutes de musique non-stop avec Ed Sheeran, Azizam, Alliance Ethnique ou encore Ouba Steng. Restez avec moi.
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0: Michael Jackson sur Radio Camargue.
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0: 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Hein. Et justement, parlons des 3 de l'après-midi, ils arrivent juste après Kenji Girac, ainsi seulement, et Katy Perry. Moi, je vous donne rendez-vous demain, 13h, et je vous souhaite un très bel après-midi. Gros bisous à tous.
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1: Allez, bon après-midi et merci d'avoir choisi Radio Camargue. C'est parti pour les 3 de l'après-midi avec Jack et Carla qui arrivent pour la recette. Il y aura Kungs également dans un instant et l'info régionale présentée par Virginie Quiénon sur Radio Camargue, 16h.
2: Bonjour Guillaume, bonjour à tous. L'info en Camargue et dans la région. Une coupure d'eau en cours à Martigues. Une offre flash à la SNCF pour cet été. Et puis du foot avec le match France-Sénégal ce soir pour le Mondial. Avant ça, un rapide coup d'œil sur le temps. Cette fin de journée en Camargue. Du soleil toujours, mais pas mal de nuages également. Les températures, 21 degrés au Sainte, 24 à Fos et Istres, 28 degrés à Arles et 30 degrés à Nîmes. Mais tout d'abord, le préfet des Bouches-du-Rhône a arrêté le budget 2026 de la métropole ex-Marseille-Provence après le refus des élus métropolitains de l'examiner. La Chambre régionale des comptes avait constaté un déficit de 144 millions d'euros, principalement lié au budget des transports. Pour établir l'équilibre, 91 millions d'euros d'économies sont prévus, mais aussi une réduction de certaines compensations versées aux communes. Le préfet assure qu'il n'y aura ni hausse d'impôts pour les ménages ni pour les entreprises. Des coupures d'eau sont en cours à Martigues. Une fuite sur le réseau d'eau potable nécessite une intervention depuis midi. Les secteurs de l'avenue Ziem et de l'avenue José Nobre sont concernés. Les équipes de la régie des eaux sont mobilisées pour établir le service au plus vite. L'entrepreneuriat féminin était à l'honneur aujourd'hui à Arles. La Chambre de commerce du Pays d'Arles organisait la 5e édition d'Ose, un rendez-vous dédié aux porteuses de projets et chefs d'entreprise. Au programme, des concours de pitch, des conférences, des ateliers pratiques et des rencontres avec les acteurs de l'accompagnement économique du territoire. La SNCF lance aujourd'hui une vente flash de 100 000 billets TGV Inouï à prix réduit pour les vacances d'été. Comptez environ 19 euros en seconde classe et 29 euros en première pour voyager entre le 3 et le 31 août. L'opération se poursuit jusqu'au 18 juin sur le site et l'application SNCF Connect. De nouvelles promotions pour les jeunes sont également annoncées à partir du 22 juin. Le gouvernement muscle sa stratégie dans l'intelligence artificielle. Le Premier ministre annonce 655 millions d'euros d'investissements supplémentaires. Mélanie Debac.
3: Oui, des investissements pour soutenir les infrastructures, la recherche, les capacités de calcul et les entreprises du secteur. L'objectif affiché est renforcer la souveraineté numérique française et réduire la dépendance aux technologies étrangères. Parmi les mesures annoncées, un assistant conversationnel d'intelligence artificielle. Il sera mis à disposition pour environ 1 million d'agents de la fonction publique d'État pour les aider dans leurs tâches quotidiennes. Un outil d'aide à la santé sera également déployé sur le site de l'assurance maladie afin d'accompagner les patients dans leur démarche. Autre décision symbolique, la DGSI qui met fin à son contrat avec une entreprise américaine. Elle a opté pour une boîte française pour ses outils d'analyse de données.
2: Merci Mylène. Un mot de foot avec la suite du Mondial 2026 et le match de ce soir entre la France et le Sénégal. Concernant la probable compo, on devrait retrouver Mbappé, Dembélé, Olise, Rabiot, Koundé et Doué entre autres. Voilà pour l'actualité. Bonne fin de journée avec Radio Camargue.
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1: On jette un petit coup d'œil à la météo avec une belle journée ensoleillée pour demain. Sur la Camargue, le soleil va briller, le mercure monter. Demain matin, il fera 25 à Martigues, 27 à Arles et au Beau-de-Provence et 28 à Bellegarde. Et l'après-midi, on devra aller jusqu'à 31 degrés. Sur Radio Camargue, c'est Kungs maintenant avec This Girl.
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0: On est très heureux de vous accueillir ici pour terminer la journée jusqu'à 19h avec Émilie qui est là toute pimpante avec le t-shirt ananas aujourd'hui. Bonjour Émilie.
1: Exactement, j'ai sorti les ananas.
0: Hors contexte.
1: C'est bizarre dit comme ça, mais.
0: Titre.
1: Effectivement. Non, mais c'est l'été, quoi. Ça y est.
0: Oui,
1: c'est presque l'été.
0: Il est très estival, ce t-shirt, effectivement.
1: Voilà, exactement.
0: Voilà. Bon, voilà. Bah, Jérôme est en noir.
1: J'en ai comme... un pina colada, si jamais. Je vais le mettre.
0: Alors, ça va que tu peux le faire. On est mardi, donc ça passe encore. Il n'y a pas de souci. Mais mettez-le avec modération, bien sûr. Jérôme est tout en noir vêtu, encore une fois. Bonjour, Jérôme.
1: Ah ouais,
0: non, mais si on peut parler de pina colada, d'ananas toute l'après-midi, moi, je m'en fiche. Ça me va.
2: Ah oui?
0: T'es pas trop exigeant, toi, finalement.
2: Ah bah enfin, non,
0: c'est correct.
2: Quoi. Quel que soit le fruit, je prends les petites pommes, les belles poires.
1: Le fruit de la passion, par exemple.
0: Oui, Francky, c'est bon, tout ça, bien sûr.
2: Personne s'appelle Francky.
0: Mais non, mais les fruits de la passion, c'est la chanson de Francky Vincent.
2: Oui. Mais ça glisse, non?
0: Alors, c'est l'autre chanson de Francky Vincent, là,
1: ça,
0: tu mélanges, c'est un petit peu le bassin. Bon, il y a du foot ce soir avec le premier match de l'équipe de France face au Sénégal. C'est à 21h chez nous, 15h au United States of America. Mais voilà, ce sera à 21h, j'espère que ça va bien se passer. Ce serait cool, en fait, qu'on aille loin dans la compétition. Ce serait un peu classe de la gagner quand même.
1: Qu'on gagne, surtout.
0: Mais bien sûr. Non,
2: Ouais. Au détriment des Portugais, tu veux dire, Émilie?
1: Moi, je dis que s'il y a une finale France-Portugal, je serai de toute façon très contente.
0: Si le Portugal perd, par exemple, Émilie, tu vois, par exemple.
1: Je serais deg, mais je serais contente pour la France. Si le Portugal gagne, je serais contente pour le Portugal, mais deg pour la France. Voilà.
0: Si certaines personnes ont compris ce qu'Émilie vient de dire, n'hésitez pas à nous envoyer un courrier recommandé directement CEDEX22. Dans un instant, on va retrouver Will Smith. Getting Jiggy With It, c'est ce qui arrive là sur Radio Camargue, histoire de vous faire profiter d'une bonne après-midi. Puis alors le petit sujet du jour, aujourd'hui, on va parler des trucs, des bêtises qu'on faisait en cours à l'école. Vous savez, parce que des fois les cours c'est long, alors on s'occupe comme on peut. Envoyez-nous vos messages 07 44 88 50 40, à tout de suite.
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0: Bienvenue à vous sur Radio Camargue avec Will Smith et Getting Jiggy With It.
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0: Le fil rouge, aujourd'hui, le petit sujet du jour, on va parler des bêtises, c'est un sujet qu'on a évoqué la semaine dernière, des bêtises qu'on faisait en cours à l'école, vous savez, parce que des fois les cours, c'est un peu long, hein, donc il faut s'occuper, voilà.
2: Il faut écouter la maîtresse surtout.
0: Oui, la maîtresse ou le prof, après si c'est au collège, etc. Mais des fois, le temps est long quand même, donc il faut s'occuper autrement. Alors on crée des trucs, tu vois, on invente des choses. Jérôme, j'ai l'impression, a dû être particulièrement inventif dans sa carrière scolaire.
3: Non. Il y avait le jeu du faire tomber un élément de sa trousse, chacun notre tour.
2: Le truc énerve.
0: C'est bruyant.
3: Alors, c'était le but. De plus en plus gros et de plus en plus bruyant sans se faire toper. Celui qui se faisait toper perdait 2 points.
0: D'accord. Ah, wow. Tu sais que maintenant, moi je le vois ça avec mes gamins, ils demandent des règles, tu sais, les règles en plastique, etc., qui sont faites pour pas faire de bruit. Ils ont des matières qui font pas de bruit, mais c'est vrai, moi j'ai fait ça avec les règles en fer, là, chling, ling, ling, ça faisait un bruit de dingue et t'étais content parce que si tu te faisais pas toper, mince. Émilie, t'as fait des bêtises, toi, un petit peu?
2: Moi, je sais plus comment ça s'appelait ce truc, mais tu sais, vous preniez le stylo bic avec que le plastique, là, vous désossez un petit peu le stylo bic. Et j'avais des copains et moi, on faisait ça, on prenait des petits bouts de papier qu'on humidifiait, voilà.
3: Moi,
2: et après, on soufflait comme ça, il fallait que ça touche la prof sans qu'elle s'en rende compte.
0: Ah oui, non, nous on les collait au plafond, c'était rigolo, c'était comme ça. Si ça restait collé, t'étais le champion, tu vois. C'était
3: Pour ceux qui se souviennent, il y a des gens sur leur table, leur bureau d'école, c'était pas les petites boulettes de papier qui collaient.
2: Non, c'était les Mickey. C'était les chewing-gums.
0: Ah non, les chewing-gums, c'est quand tu faisais pas gaffe et que tu mettais ta main dessous le bureau et que tu touchais les chewing-gums.
3: Tu touchais, tu faisais, il est encore bon.
0: Non, personne ne fait ça. Bon, racontez-nous les petites bêtises que vous avez faites en cours à l'école. Ouais, c'est des trucs qu'on est tous passés par là, donc n'hésitez pas, 07 44 88 50 40. On va parler Coupe du Monde dans un instant avec le journal de la Coupe du Monde sur Radio Camargue. Et juste avant, c'est Naïka avec One Track Mind.

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1: On est bien content d'être avec vous et de passer l'après-midi avec vous sur Radio Camargue pour terminer la journée avec la bonne humeur, avec le sourire bien sûr. Il y aura le Star Flash dans un instant avec l'actu People, Média Télé. On va parler de quoi aujourd'hui, Émilie?
2: Ah, on va parler de Michou. Michou qui a fait un truc de dingue là ces derniers jours. Je sais pas si vous avez vu passer ça, mais on va en parler. Et puis, j'ai aussi des nouvelles concernant la nouvelle saison de Drag Race France qui arrive sur France Télévisions.
1: Ok, bah bougez pas, on va tout vous dire dans quelques instants. Et puis, bon, bah vous le savez, il y a le premier match des Bleus ce soir, un moment important, cette entrée dans la Coupe du Monde. Et du coup, on va s'intéresser à tout ça avec le journal de la Coupe du Monde. Et juste après, Julien Doré avec Paris Seychelles sur Radio Camargue.
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3: Bonjour à toutes et à tous, on débute avec cette surprise en ouverture de cette Coupe du Monde 2026 aux États-Unis, au Canada et au Mexique. L'Espagne, championne d'Europe en titre et parmi les favoris pour ce mondial à Calais d'entrée. Match nul et vierge 0-0 face aux modestes Capverdiens qui disputaient leur tout premier match à la Coupe du Monde. Les Espagnols ont monopolisé le ballon mais se sont montrés inefficaces dans la surface adverse. Et visiblement c'était la journée des matchs nuls. Hier, la Belgique a concédé le nul un partout face à l'Égypte à Seattle. De son côté, les Égyptiens qui avaient ouvert la marque en début de match avant l'égalisation belge signée Annie contre son camp en seconde période. Un partout également entre l'Arabie Saoudite et l'Uruguay alors que les joueurs du golf menaient 1-0 jusqu'à 10 minutes de la fin. Et puis 2-2 dans l'un des matchs les plus confidentiels de ce premier tour entre l'Iran et la Nouvelle-Zélande. Et ce mardi marque l'entrée dans la compétition de l'équipe de France. Les Bleus débutent face au Sénégal comme lors de la Coupe du Monde 2002 en Asie. À l'époque, ils avaient perdu 2-1, ce qui avait préfiguré de leur élimination dès le premier tour. Cette année, il faudra donc être vigilant car le champion d'Afrique en titre a de solides arguments. Le coup d'envoi sera donné à 21h au MetLife Stadium dans l'état de New York. Et puis deux autres rencontres se disputent entre ce soir et la nuit prochaine dans le groupe de la France. L'Irak sera opposé à la Norvège à minuit. Et puis à 3h du matin, l'Argentine, championne du monde en titre, affrontera l'Algérie à Kansas City. Et puis c'est l'info de la nuit, Hervé Renard sera bien sûr un banc lors de cette Coupe du Monde. Évincé de la sélection d'Arabie Saoudite en mars, l'entraîneur français vient d'être nommé sélectionneur de la Tunisie au lendemain de l'éviction de Sabri Lamouchi après la défaite 5-1 des Tunisiens face à la Suède en ouverture de ce mondial. Très belle journée de foot.
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0: Radio Camargue et Bruno Mars, on vient d'écouter I Just Might.
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0: Le Star Flash, l'actu People, Média, Télé, comme tous les jours, on fait le point complet avec Émilie. On parle de qui, de quoi pour commencer, Émilie, aujourd'hui?
2: Bah écoute, alors, celle-là, je l'avais pas vu venir. Michou, le célèbre YouTuber, vient de se marier à Las Vegas. Vous avez entendu ça, les garçons?
0: Non, mais c'est une blague.
2: En fait, ça part d'un délire. Il était en fait aux États-Unis avec ses frères pour tourner une vidéo YouTube basée sur des défis. Et parmi ces défis, il y en avait un qui consistait à épouser une parfaite inconnue dans une chapelle de Las Vegas.
0: Oui, mais c'est ça.
2: Et le Michou. Ouais. Il l'a fait, voilà, il l'a fait. Alors évidemment, dès que les images sont sorties, les internautes se sont emballés. Attention, les mariages à Las Vegas sont reconnus, etc. Oui. Sauf que visiblement, pour avoir une vraie valeur en France, il faut des démarches administratives supplémentaires.
3: Oui, il faut valider, je crois.
2: Voilà, ce qu'il n'a pas fait. Donc normalement, ça va. Mais il l'a fait.
0: J'espère pour lui qu'il n'a pas fait ça sous le régime de la communauté. Parce que sinon, je vais te dire, l'autre, elle est devenue millionnaire d'un coup d'un seul, celle-ci.
2: Exactement.
0: Incroyable. Ok, deuxième info.
2: Côté télé, donc on apprend des nouveautés sur l'émission Drag Race France qui revient le 8 juillet pour sa 4e saison. Alors en nouveauté, on apprend quand même, les garçons, que c'est Isabelle Adjani qui sera la marraine, ce qui est quand même incroyable.
0: D'accord.
2: Isabelle Adjani, la marraine, donc c'est quand même fou. Angoon rejoint le jury et remplace Shaim. Et visiblement, alors j'aime bien la petite info, la production a une idée, une nouveauté dans le jeu, ça s'appelle la baguette d'or. Et en gros, c'est une sorte d'immunité qui pourra être transmise d'une candidate à une autre.
0: Le choix
2: voilà,
0: du
2: avec
0: mot
2: la baguette d'or.
0: Terrifiant, bien évidemment. Dernière info.
2: Alors, on termine avec une bonne nouvelle qui concerne la chanteuse Bonnie Tyler. Je ne sais pas si vous êtes au courant, mais ça fait plus de 5 semaines, je crois, qu'elle était dans un coma artificiel au Portugal. Et on apprend que ça y est, elle est enfin sortie du coma, même si les médecins restent vigilants sur son état de santé et elle est sous haute surveillance. Mais en tout cas, elle est sortie du coma.
3: Et en ce moment, elle tournera.
0: Bon, merci beaucoup Émilie. On va retrouver dans quelques instants sur Radio Camargue le jeu. Vous restez bien avec nous et puis juste avant c'est Bob Sinclair avec World Hold On.

0: Camargue avec Vita, c'était Ça fait mal.
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0: Direction l'école a priori, mais pas pour le jeu de l'école, pour le jeu bac ou pas bac. C'est une nouveauté a priori. Voilà, bonjour.
2: Oui, alors c'est pas vraiment une nouveauté, Guillaume, puisqu'on l'avait déjà fait l'année dernière. On est en pleine période du bac. Je me suis dit un petit bac
0: qui
2: ou pas bac.
0: Qui s'en souvient ?
2: Je vous donne...
0: Personne.
2: Je... Ouais. Bah oui, mais parce que vous êtes des mauvais élèves, tout simplement.
0: Non, mais j'ai gagné,
2: je vous donne
0: c'est
2: des...
0: bon.
2: Pourquoi t'as gagné?
0: Pas bac, hop, voilà. J'ai
2: non,
0: gagné.
2: Je vais vous donner des noms de personnalités, des artistes, etc. Faut me dire s'ils
0: oui,
2: ont eu bac
0: maintenant.
2: Ou pas.
0: Oui, t'as raison. Jérôme, pas bac.
2: Jérôme, pas bac, par exemple. Voilà. Guillaume,
3: un point.
2: Bac.
3: Bac.
2: Voilà,
3: ouais.
2: C'est facile. Hein.
0: Ouais.
2: Voilà, on y va avec Jérôme.
0: Ouais, t'as oublié mon prénom.
2: Kylian. Alors, je sais jamais comment on dit maintenant parce qu'ils le disent tous différemment. Mbappé ou Mbappé?
0: Oh, tu non, dis bien comme t'as envie. Hein.
2: Bon, bah, Kylian Mbappé.
0: Mais il a son bac, ce beau gosse.
2: Bon, bonne réponse, un point pour lui, il a eu un bac STMG.
0: Ah oui, oui, oui, comme ma chérie.
2: C'est vrai ?
0: Ouais,
2: bon, ça n'existait pas à mon époque.
0: Ouais, enfin,
2: Guillaume.
0: Elle aurait pu se lancer dans le foot et gagner une fortune, mais non, elle n'a pas choisi
3: non,
0: ça.
3: Non, elle fait aucun effort.
2: Ouais, vrai.
0: Non, vraiment. Oui.
2: Bon, Guillaume.
0: Oui.
2: Karine Lemarchand, bac ou pas bac ?
0: Oh, pas bac.
2: C'était bac, c'est une mauvaise réponse.
0: Alors, il a
2: elle
0: dit
2: a
0: le pas bac, genre, elle est complètement.
4: Non, parce que je me disais, elle ne va pas en mettre deux à la suite, tu vois, je misais sur Émilie, mais non.
2: Elle a fait ensuite des études d'infirmière, pour votre info. Jérôme.
0: Oui, c'est moi.
2: Mimi Mati, bac ou pas bac?
0: Mimi Mati, bac ou pas bac? Je vais dire qu'elle a son bac, Mimi.
2: Elle l'a?
0: Ouais.
2: Mais elle l'a comment? Elle a un grand bac ou un...
0: Non, ça c'est interdit.
2: Elle a... T'as dit quoi? T'as dit bac?
0: Elle a son bac?
2: Eh ben, elle a pas son bac, Mimi Mati. Elle l'a pas obtenu.
0: Elle pas écrire.
2: Voilà. On continue avec Guillaume.
0: Allez, oui.
2: Mylène Farmer.
0: Mylène Farmer, bien sûr qu'elle a son bac, Mimi.
2: Et bien sûr que non, elle a déclaré avoir échoué au bac.
0: Oh là là, il y a une égalité.
2: Combien, là on est...
0: Elle est une égalité, Jérôme, elle va donc nous départager.
2: Oui, et ben j'y ai pensé. En quelle année Kylian Mbappé a eu son bac?
0: Ah, pétard. Oh là là.
4: Ah, pétard.
0: 2001. 2016.
2: T'as ton petit son de pile ou pile, là, de tout pile?
0: Oh.
2: Guillaume? Il y en a un qui a tout pile.
0: Oh, c'est moi, 2001.
2: C'est
0: bah,
2: bien sûr. 2016, pas 2001.
0: 2001. Il a
2: 2016.
0: Son... Oui, bah, c'est ce que j'ai. Non, mais lui a dit 2001.
2: Ah oui, lui a dit 2001. Oui.
0: 2001, ça veut dire qu'il aurait plus de 30 piges avec Kylian Mbappé, voire même un peu plus encore, Jérôme. Voyons. Jérôme, un peu là, on se. Oh,
5: je retiens ce moment et je jugerai toutes tes mauvaises réponses comme tu le fais. Ça, c'est moche de faire
2: oui,
5: ça.
2: Oui, mais là, t'es un fouteux, Jérôme. Normalement, tu
0: ouais,
2: sais répondre
0: tu dois
2: à
0: savoir,
2: ça.
0: Les fouteux, ils savent tout. On sait tout qu'il y a Mbappé. Tu sais
5: j'en
0: tout.
5: Ai rien à faire. Il peut avoir son bac ou pas. Du moment qu'il nous fasse gagner la Coupe du Monde, il peut même pas avoir le brevet, je m'en fiche.
0: C'est une façon de voir les choses, pourquoi pas. Dans quelques instants, on va retrouver sur Radio Camargue les infos. Et puis avant ça, il y aura Rema. Avec Selena Gomez pour Calm Down, histoire de profitez pleinement de cet après-midi. À tout de suite.
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1: On est très heureux d'être avec vous sur Radio Camargue pour terminer la journée. Tal sera là dans un instant. On écoutera aussi Maroon 5 et Christina Aguilera. Mais d'abord à 17h, l'info régionale présentée par Virginie Quiénon sur Radio Camargue.
2: Bonjour Guillaume, bonjour à tous. L'info en Camargue et dans la région. Une coupure d'eau en cours à Martigues, une offre flash à la SNCF pour cet été. Et puis du foot avec le match France-Sénégal ce soir pour le Mondial. Avant ça, un rapide coup d'œil sur le temps, cette fin de journée en Camargue. Du soleil toujours, mais pas mal de nuages également. Les températures, 21 degrés au Sainte, 24 à Fos et Istres, 28 degrés à Arles et 30 degrés à Nîmes. Mais tout d'abord, le préfet des Bouches-du-Rhône a arrêté le budget 2026 de la métropole Aix-Marseille-Provence après le refus des élus métropolitains de l'examiner. La Chambre régionale des comptes avait constaté un déficit de 144 millions d'euros, principalement lié au budget des transports. Pour établir l'équilibre, 91 millions d'euros d'économies sont prévus, mais aussi une réduction de certaines compensations versées aux communes. Le préfet assure qu'il n'y aura ni hausse d'impôts pour les ménages ni pour les entreprises. Des coupures d'eau sont en cours à Martigues. Une fuite sur le réseau d'eau potable nécessite une intervention depuis midi. Les secteurs de l'avenue Ziem et de l'avenue José Nobre sont concernés. Les équipes de la régie des eaux sont mobilisées pour établir le service au plus vite. L'entrepreneuriat féminin était à l'honneur aujourd'hui à Arles. La Chambre de commerce du Pays d'Arles organisait la 5e édition d'Ose, un rendez-vous dédié aux porteuses de projets et chefs d'entreprise. Au programme, des concours de pitch, des conférences, des ateliers pratiques et des rencontres avec les acteurs de l'accompagnement économique du territoire. La SNCF lance aujourd'hui une vente flash de 100 000 billets TGV Inouï à prix réduit pour les vacances d'été. Comptez environ 19 euros en seconde classe et 29 euros en première pour voyager entre le 3 et le 31 août. L'opération se poursuit jusqu'au 18 juin sur le site et l'application SNCF Connect. De nouvelles promotions pour les jeunes sont également annoncées à partir du 22 juin. Le gouvernement muscle sa stratégie dans l'intelligence artificielle. Le Premier ministre annonce 655 millions d'euros d'investissements supplémentaires. Mélanie Debac.
3: Oui, des investissements pour soutenir les infrastructures, la recherche, les capacités de calcul et les entreprises du secteur. L'objectif affiché est renforcer la souveraineté numérique française et réduire la dépendance aux technologies étrangères. Parmi les mesures annoncées, un assistant conversationnel d'intelligence artificielle. Il sera mis à disposition pour environ 1 million d'agents de la fonction publique d'État pour les aider dans leurs tâches quotidiennes. Un outil d'aide à la santé sera également déployé sur le site de l'assurance maladie afin d'accompagner les patients dans leur démarche. Autre décision symbolique, la DGSI qui met fin à son contrat avec une entreprise américaine. Elle a opté pour une boîte française pour ses outils d'analyse de données.
2: Merci Mylène. Un mot de foot avec la suite du Mondial 2026 et le match de ce soir entre la France et le Sénégal. Concernant la probable compo, on devrait retrouver Mbappé, Dembélé, Olysée, Rabiot, Koundé et Doué entre autres. Voilà pour l'actualité. Bonne fin de journée avec Radio Camargue.
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1: À suivre sur Radio Camargue, Maroon 5, Christina Aguilera avec Moves Like Jagger. Et pour la météo, ce sera du soleil pour demain. Il va briller le soleil, il va nous apporter de la chaleur forcément. Il fera entre 25 et 28 demain matin. Et l'après-midi, on aura 26 à Châteauneuf-les-Martigues, 28 degrés à Arles, 29 à Fontvieille et le maximum pour Valabrègue avec 31 degrés.
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0: astuces qui facilitent la vie de tous les jours, mesdames, messieurs. De quoi c'est-il donc qu'on parle-t-il à propos de Émilie maintenant? Bonjour.
1: Oh là là, j'ai une astuce pour bien choisir. Qu'est-ce que j'ai là sur mon t-shirt?
0: Des ananas.
1: Eh ben, on va bien choisir, mais les pastèques.
0: Pourquoi tu nous as mis sur ton t-shirt?
1: Je sais pas, j'ai envie que tu repartes de mon t-shirt avec les ananas. Oui. Je vais vous donner une astuce pour bien choisir ces pastèques, pour qu'elles soient bien sucrées, parce qu'on arrive dans la période des pastèques. Là encore, elles sont pas encore...
0: Pas mal.
1: Ça commence.
2: Il faut toujours les toucher pour voir si elles sont bien et tout.
1: Forcément, non, pas la pastèque.
0: Non,
1: en fait,
0: faut
1: ce qui va compter...
0: le cul de la pastèque. Le petit kiki.
1: Ah oui. Ouais. Non plus, c'est pas ça.
2: Bon, je vais faire les deux, hein, si je dois faire des trucs vraiment pour Émilie, pour l'aider.
1: Bon, écoutez-moi. Hein, ce qu'il faut sur la pastèque, c'est qu'à un endroit de la pastèque, il y a une grosse tache jaune. Parce que ça veut dire, en fait, qu'elle est restée très longtemps au soleil donc qu'elle sera beaucoup plus sucrée. Donc les pastèques toutes vertes, non. Les pastèques avec une grosse tache jaune, oui.
0: Alors que c'est marrant, t'as tendance à te dire si elle a la tache jaune, c'est qu'elle n'est pas finie de mûrir et du coup, elle est peut-être moins bonne.
1: Non, c'est qu'elle a bien pris au soleil.
0: Eh bah, c'est parfait. Voilà. T'as appris un truc, Jérôme, aujourd'hui?
2: Oui. Puis ça me fait penser à une chanson, ça. Steak, pastèque, oh baby. Voilà, je suis un ringard.
0: Encore une rêve bien récente. Dans quelques instants, il y aura Jennifer Lopez. Jennifer Lopez, David Guetta, Save Me Tonight sur Radio Camargue. Ça arrive vite et il y aura l'infotrafic aussi. À tout de suite.
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15: À Salon de Provence, pour vous qui circulez sur la D16 en direction des Canourgues, dans les deux sens de la circulation, vous êtes ralenti de 5 minutes. À Istres, sur la Transhumance, depuis le rond-point Marcel Dassault vers Miramas, vous êtes ralenti de 5 minutes. 10 minutes de retard à Istres, toujours sur le chemin des Bellons. Sur la N569, allée du Clairin, vous êtes ralenti de 5 minutes. Même constat sur la N568, entre Fosse et Port-de-Bouc. Et puis à Arles, ce soir, ça circule bien. Pas un ralentissement au programme. Bonne route avec Radio Camargue.

0: Jennifer Lopez sur Radio Camargue et Save Me Tonight.
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0: Le petit fil rouge, aujourd'hui on revient sur les bêtises qu'on faisait en cours à l'école, vous savez, dans les moments où c'était un petit peu long l'école et des fois on s'ennuie un petit peu et du coup bon bah on faisait des petits trucs pour s'occuper quoi, tu vois, on faisait des petites sarbacanes, Emily faisait ça avec des petites boulettes de papier, oui. Jérôme faisait tomber des objets un peu lourds, voilà, et puis ouais. celui qui se faisait toper, il perdait des points, c'est ça?
2: Ouais, c'est ça, on notait les points.
0: Moi j'avais une prof, ouais. je crois qu'on en avait déjà parlé dans l'émission, qui disait beaucoup le bon. Et en fait, on comptait les bons. Et le but du jeu, c'était de trouver le cours où elle en dirait le plus, quoi. Mais vraiment, elle en disait des tonnes et des tonnes. C'était un type de langage de fou, quoi.
2: Vous jouiez pas au nom?
0: C'est quoi le nom?
3: Non, c'est quoi?
2: Alors, le nom, c'est un principe très simple. Celui qui est au fond à droite de la glace ou au fond à gauche de la classe lance le premier nom, mais tout doucement. Non. Le voisin à gauche doit dire un nom, mais un petit peu plus fort. Et le but, c'est de faire toute la classe comme ça, pareil, sans se faire toper, mais de plus en plus fort le nom. Je peux vous dire que quand vous êtes devant, bah et que c'est à vous, et que personne ne s'est fait toper, alors là, généralement, tu fais la règle, plus là. Non ! Comme ça. Bon, généralement, ça se finit mal. Tu finis expulsé du cours, mais c'est très drôle.
0: Je pense que les profs, ils savent, ils connaissent tout ça. Et ils font, tu vois, ils omettent un petit peu, ils masquent le truc pour pas tomber dans la grondage permanente.
2: J'ai l'impression qu'on dirait un petit peu ma chérie et moi, ils nous écoutent plus.
0: Oui, non, mais c'est ça, il y a un truc, quoi. Florian nous dit, moi, avec mes potes, on passait notre temps à démonter les stylos 4 couleurs pour s'en servir de sarbacane avec des boulettes de papier, voilà. Et, Mélina, franchement, notre grand classique, c'était de dessiner des trucs hyper absurdes au tableau juste avant que le prof arrive. On se retenait tous de rire pendant qu'il essayait de comprendre qui était le coupable. Ça, ouais, c'est risqué parce que ça finit en col collectif, ça.
3: Ça dépend le dessin, quoi, tu vois.
2: Oui. Ouais. J'avais des potes qui avaient écrit, non pas au Velleda, parce que le Velleda, ça s'efface, mais au truc ineffaçable, hein, au marqueur. Indélébile, ils avaient fait une énorme souquette. on avait tout été collé parce qu'on n'a jamais voulu balancer. Mais ça s'est pas
0: bien effacé cette affaire-là, tu vois.
2: Ah bah non, mais je crois qu'ils ont mis 3-4 semaines avant de l'enlever la souquette qui était là, on la voyait en plus.
0: Bon bah écoutez, envoyez-nous vos messages. Vous aussi, vous avez certainement fait quelques petites bêtises comme ça. 07 44 88 50 40, les bêtises que vous faisiez sur votre siège, votre fauteuil d'école pendant les cours, histoire de vous occuper. Sur Radio Camargue pour la suite, ce sera le journal des bonnes nouvelles et juste avant Ed Sheeran, Justin Bieber.

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1: On est bien content d'être avec vous et de passer l'après-midi avec vous sur Radio Camargue pour terminer la journée avec la bonne humeur, avec le sourire bien sûr. Il y aura le Star Flash dans un instant avec l'actu People, Média Télé. On va parler de quoi aujourd'hui, Émilie ?
2: Ah, on va parler de Michou. Michou qui a fait un truc de dingue là ces derniers jours. Je sais pas si vous avez vu passer ça, mais on va en parler. Et puis, j'ai aussi des nouvelles concernant la nouvelle saison de Drag Race France qui arrive sur France Télévisions.
1: Ok, bah bougez pas, on va tout vous dire dans quelques instants. Et puis, bon, bah vous le savez, il y a le premier match des Bleus ce soir, un moment important, cette entrée dans la Coupe du Monde. Et du coup, on va s'intéresser à tout ça avec le journal de la Coupe du Monde. Et juste après, Julien Doré avec Paris Seychelles sur Radio Camargue.
3: Bonjour à tous, à la une de l'actualité, Volodymyr Zelensky est arrivé au sommet du G7 à Évian. La guerre en Ukraine est au cœur des discussions entre les grandes puissances ce mardi. Donald Trump estime désormais que la Russie devrait conclure un accord avec Kiev après une journée jugée positive avec le président ukrainien. De leur côté, le Canada et le Royaume-Uni annoncent de nouvelles sanctions contre Moscou pour accentuer la pression sur la Russie. Nouvelle mobilisation des animateurs du périscolaire à Paris. Ils manifestent pour dénoncer le manque de moyens et le sous-effectif chronique dans les écoles de la capitale. Ils réclament des centaines de recrutements et dénoncent un climat de défiance depuis les révélations de violences sexuelles dans le périscolaire. En parallèle, un animateur périscolaire poursuivi pour agression sexuelle sur mineurs a été relaxé par le tribunal correctionnel de Paris. La justice a estimé que les faits n'étaient pas suffisamment caractérisés. Depuis le début de l'année, 78 agents ont été suspendus dans les écoles de la capitale, dont 31 pour des soupçons de violences sexuelles. Près de 900 000 demandes déjà enregistrées pour l'aide aux grands rouleurs mise en place par le gouvernement après la hausse des prix des carburants liés à la guerre au Moyen-Orient. Cette aide de 100 euros est destinée aux travailleurs modestes qui utilisent beaucoup leur voiture. Environ 660 000 dossiers ont déjà été validés. Les premiers versements démarrent demain. Le dispositif reste ouvert jusqu'à fin juillet. Et justement, la voiture reste le moyen de transport privilégié pour partir en vacances, mais son usage diminue. C'est ce que révèle une étude publiée aujourd'hui. Alex Gauthier.
4: Oui, 64% des Français comptent prendre leur voiture cet été contre 75% en 2020. Une baisse progressive liée notamment au coût du carburant. Malgré ce recul, la route reste incontournable. Les vacanciers vont parcourir en moyenne 673 km. 67% vont rester en France. La région PACA arrive en tête des destinations avec 15% des intentions. À l'étranger, l'Espagne, l'Italie et le Portugal sont les pays les plus prisés, souvent accessibles en voiture. Autre tendance, les trajets sont de plus en plus optimisés, applications GPS, départ décalé, pause planifiée, les conducteurs cherchent à gagner du temps et réduire les coûts. Un sur deux ne supporte plus de 5 minutes d'attente au péage.
3: Merci Alex. Enfin en foot, en pleine Coupe du Monde, la Tunisie change déjà de sélectionneur. Après la lourde défaite contre la Suède, Sabri Lamouchi est remplacé par Hervé Renard. Un scénario qui rappelle 2014, Hervé Renard avait déjà succédé à Sabri Lamouchi à la tête de la Côte d'Ivoire. Cette fois, il devra relancer les Aigles de Carthage avec deux matchs à venir face au Japon puis aux Pays-Bas. Voilà, c'est la fin de ce flash. Excellent après-midi à tous.
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0: Mario Camargue avec Coria et Soirée Mondaine.
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2: Le zapping nous amène sur internet, sur le compte de Fabien V31, et on va parler d'un truc qui est mis en place automatiquement dans la vie, hein. Vous n'avez aucune démarche à faire. C'est le contrat entre un automobiliste et un piéton au moment de laisser traverser un piéton. Il y a un truc qui se met en place, vous savez, il y a des obligations. Oui. Et il aimerait bien faire un petit rappel, Fabien, parce que visiblement il a vécu un petit moment compliqué. Écoutez.
3: Les piétons là, quand on s'arrête en voiture là pour vous laisser traverser, ceux qui font pas le petit coucou. C'est quoi votre problème? Vous voulez voir le monde brûler, c'est ça? Vous appréciez le chaos? C'est un espèce de contrat moral et social qu'on a passé automobiliste piéton depuis des milliers d'années, ça. D'accord? Alors faites le petit coucou. Le petit geste lèvres pincées, mouvement de tête, coucou. Comme ça. C'est pas compliqué, sans déconner. On s'arrête pour le voir, ce geste. C'est la seule et unique raison pour laquelle on s'arrête en voiture. Putain, c'est comme les motos, quand on les laisse passer, c'est parce qu'ils font
2: le pied.
3: Petit chassé avec le pied, là. On peut pas arrêter ça, ça tisse du lien, les gars, faut qu'on reste soudés, les temps sont durs, putain, gardons ça, quoi, faites l'effort.
2: Moi, je sais pas ce que vous en pensez, mais il faut qu'il se présente à la présidentielle, ce mec, il y a que des bonnes idées.
4: C'est trop vrai, mais tu sais que c'est vrai le côté des motos, là.
2: Les motards.
4: Moi, quand je les laisse passer, s'il me fait pas le pied, je suis pas contente.
2: Ah, bah, moi, je suis un droit d'honneur, s'il me fait pas le pied, je suis comme ça, là. Non,
5: oui, mais tu vois plus, Guillaume.
2: Oui, oui, c'est parce que je l'assume pas trop non plus, c'est que j'ai pas envie d'avoir des soucis, ouais. Mais.
5: Il le fait, mais devant son compteur, comme ça, et on le voit pas de l'autre côté.
2: Allez, dans quelques instants, sur Radio Camargue, on va retrouver Sur 100 Français. Et puis avant ça, voici Shawn Mendes, Camila Cabello et Señorita.

0: bienvenue sur Radio Camargue avec Milky et Just the Way You Are.
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0: Allez, c'est l'heure de jouer sur 100 français, les questions sur nous, notre manière de faire, de voir les choses, l'occasion de voir si vous êtes concerné, d'accord, pas d'accord, et si vous arrivez à trouver la bonne réponse qui se situe entre 0 et 100. Voici la question sur 100 français. Combien se sont déjà disputés à cause des règles d'un jeu de société?
2: Oh, bah, tellement.
0: Sur 100 français, combien se sont... Oh là, il y a pire que le Uno. Combien se sont déjà disputés à cause des règles d'un jeu de société?
2: Mais je crois que le pire, c'est quand tu te disputes à cause d'une règle que, en fait, tu dis, oh, mais je comprends pas, c'est pas logique. Tu te mets, enfin, on t'expliquait le jeu, tu te mets toi-même à lire les règles et tu te rends compte que la personne a oublié de te dire le truc qui te semblait, toi, logique. Et là, tu fais, ah ben voilà, c'est pour ça que tu gagnes.
0: Ouais.
3: Bon. Moi, je vais dire beaucoup. Je vais dire 54.
0: Ok.
3: Au moins.
0: Ok.
2: Je vais dire un petit peu moins, pas à cause des règles. Je pense que les gens s'en fâchent plus pour la triche, pour des coups douteux. Donc, je vais dire 44.
0: 64, Emily, t'as dit
3: 54.
0: Jérôme a dit 44 et la bonne réponse, c'est 24. C'est Jérôme.
2: Oh, il y avait un 4.
4: C'est pas possible.
0: Non, mais je pense que Jérôme a raison. Je pense que tu t'embrouilles plus en cas de tricherie plutôt que les règles du jeu. Parce que les règles du jeu, déjà, il y a le temps de comprendre le jeu, etc., etc. Donc, vraiment, ça doit arriver un petit peu moins souvent. Bravo, Jérôme.
2: Bravo, merci. Il n'y a rien de plus barbant d'ailleurs que quelqu'un qui t'explique un jeu que tu ne connais pas.
0: C'est oh, non mais de toute façon, n'importe quel jeu de société, la première partie, elle est atroce. Okay,
2: ouais, et puis il te dit tout le temps c'est facile. Et toi, plus il t'explique, ça, moins tu comprends.
0: Le c'est facile, t'as envie d'y mettre des claques, hein, je te le dis. Attends, non, c'est pas facile, non. C'est... Et puis alors, je sais pas si vous avez... Tu joues beaucoup aux jeux de société, Jérôme? Toi, non, pas trop.
2: Hein. Non, moi, le Uno déjà suffit pour remettre de la Discord dans
0: moi,
2: ma famille. Donc,
0: j'adore les jeux de société, on en achète plein, on en a plein à la maison. Et je trouve que les nouveaux jeux de société qui sortent, c'est dans des boîtes un peu petites, machin.
3: C'est plus simple, c'est plus compliqué.
0: Non, c'est pas que c'est plus compliqué, c'est qu'elles ne donnent pas envie de jouer. Tu lis le truc derrière et tu te dis oh ouais pas fou, alors que le jeu est peut-être super mais c'est tellement mal expliqué, etc. Alors tu te dis que si déjà sur la boîte c'est mal expliqué, la consigne risque d'être compliquée, quoi. Bref, allez, donc

0: trafic également sur Radio Camargue. À tout de suite.
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25: C'est toujours compliqué à Salon de Provence sur la D16 entre l'hôpital et les Canourgues. Vous perdez 10 minutes dans les deux sens de la circulation. À Istres, ça ne change pas non plus. Sur la Transhumance, depuis Boucasson vers Miramas, vous perdez toujours 5 minutes et 5 à 10 minutes de retard sur l'avenue Clément Ader et sur le chemin des Bellons. Sur la N568 entre Fos et Port-de-Bouc, vous perdez aussi 5 minutes. Et puis à Arles, autour de l'aqueduc du pont de Croix, route de Croix et avenue des Arches, 5 minutes de ralentissement. Ça coince aussi dans le centre-ville, sur la rue Gambetta et sur le boulevard des Lys, 10 minutes de perdu. Bonne route avec Radio Camargue.

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1: On est très heureux d'être avec vous sur Radio Camargue pour débuter cette soirée avec Matt Pokora, quand même Mojo qui arrive dans un instant et l'info régionale présentée par Virginie Quiénon sur Radio Camargue. Bienvenue, il est 18h.
2: Bonsoir Guillaume, bonsoir à tous. L'info en Camargue et dans la région avec un départ de feu ce midi à Fos-sur-Mer, l'ouverture d'une nouvelle ferme à Arles et puis Tarascon se prépare pour la fête de la musique. Avance un coup d'œil sur le temps demain en Camargue. Du soleil toute la journée au programme avec un ciel bien dégagé et un peu de vent à 40 km/h dans le Vaucluse. La température demain matin 22 à 28 degrés à Port-Saint-Louis, Istres et Saint-Martin-de-Crau. Demain après-midi il fera jusqu'à 32 degrés. Mais tout d'abord, la vigilance sécheresse est déclenchée sur plusieurs cours d'eau dans le Gard. Les débits de la Sèze amont et des Gardons amont sont jugés préoccupants malgré les pluies de l'hiver. Alors que les fortes chaleurs sont attendues cette semaine, le préfet appelle les habitants à adopter dès maintenant des gestes économes pour préserver la ressource en eau. Un départ de feu a mobilisé les pompiers ce midi à Fos-sur-Mer. L'incendie s'est déclaré en bordure de la RN568. Rapidement maîtrisé, il a détruit environ 200 mètres carrés de broussailles. Une dizaine de sapeurs-pompiers étaient engagés sur place. Une nouvelle ferme a ouvert ses portes au nord d'Arles. La ferme du Trébon propose depuis début mai des fruits, des légumes, des œufs produits sur place, mais aussi des produits locaux issus d'une quinzaine de producteurs. Le projet doit encore évoluer avec la vente de paniers en ligne dès septembre et l'accueil de scolaires pour les activités pédagogiques autour de l'agriculture et de l'alimentation. Trois semaines après la découverte du corps de Liana dans le Gers, les circonstances exactes de sa mort restent inconnues. Le parquet d'Agen n'a toujours pas reçu les résultats de l'autopsie ni les expertises complémentaires. La fillette de 11 ans a disparu le 29 mai à Fleurance avant d'être retrouvée morte 6 jours plus tard. Le principal suspect, Jérôme Barella, est placé en détention provisoire. Deux hackers présumés âgés de 22 et 15 ans ont été mis en examen à Paris. Ils sont soupçonnés d'appartenir à un groupe spécialisé dans le vol et la diffusion de données informatiques. Selon l'Office anti-cybercriminalité, plus de 1500 entreprises, administrations ou organisations auraient été visées, parmi lesquelles l'Assemblée nationale, des fédérations sportives ou encore des sites médicaux. Les boulangers du Gard ont rendez-vous jeudi à Nîmes pour élire la meilleure fougasse du département, mais aussi le meilleur sandwich gardois. Une première organisée par la Fédération des artisans boulangers pâtissiers du Gard. Les candidats devront imaginer deux recettes, l'une autour des produits de la mer, l'autre à base de viande en mettant à l'honneur les produits locaux. Le vainqueur représentera ensuite le Gard au niveau régional. Enfin, la fête de la musique prendra ses quartiers à Tarascon les 20 et 21 juin. Au programme, un concert champêtre au Jardin des Plantes, des scènes ouvertes sur la place du marché et un taureau-piscine musical aux arènes. Et nouveauté cette année, un DJ installé au balcon de l'hôtel de ville. Voilà pour l'actualité. Bonne soirée avec Radio Camargue.
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1: Une belle journée pour demain sur la Camargue avec le soleil qui va largement briller et le mercure va monter du coup avec des températures comprises le matin autour de 25 degrés à Martigues, 27 à Arles et au Bois-de-Provence et 28 à Bellegarde. Et l'après-midi, il faudra compter entre 26 et 31 degrés sur la Camargue. Je vous souhaite une très belle fin de journée. Il y a Matt Pokora qui arrive après Mojo et Lady.
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0: Matt Pokora sur Radio Camargue avec quand même.
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0: On joue au caddie, une célébrité qui prononce une phrase, on essaie de retrouver qui c'est en posant plein de questions, comme ça, ça vous met sur la piste, hein. Vous pouvez jouer en même temps que nous, sachant que nous, si on se trompe, on a 10 secondes de malus, le seul indice qu'on va avoir tous en même temps, c'est la voix. Grosse voix, c'est un homme, petite voix, c'est une femme, Jérôme, qui a dit
2: Pour ma fille, pas de portable avant la seconde, pas de réseaux sociaux, pas de maquillage.
0: Française ?
3: Oui.
4: Okay. Chanteuse ?
3: Non.
0: Actrice ?
3: Oh. Non.
0: Ah,
3: ouais.
0: Ah, animatrice.
4: Non, mais ça veut dire quoi, non, ouais. Ça veut dire oui, non,
3: non,
4: ça veut dire
3: quoi? Non.
0: Donc elle n'est pas animatrice, elle est sportive?
3: Non.
5: Elle peut être animatrice, mais c'est pas comme, pour moi, c'est pas comme ça que je la définirais.
4: Elle peut être chanteuse aussi ou
3: non.
4: Pas?
0: Elle peut être animatrice. Bon, on la voit à la télé par contre.
3: Oui.
0: Ok, très bien. Ah, c'est compliqué ça. Elle n'est pas animatrice, mais on la voit. Une journaliste?
3: Oui.
0: Une journaliste, ah, bah, une voilà, journaliste. Très bien. Et bah, c'est
4: Anne-Claire Coudray.
3: Bonne réponse de Guillaume, oh, quel talent.
0: Wow.
4: Ça c'est vraiment de la chance, ah ouais, mais comme jamais. Oh là là.
0: Mais attends, mais en même temps, des journalistes, on connaît beaucoup qu'on connaît maintenant.
5: En femme, c'est de TF1. Léa Salamé aussi sur France 2.
0: Ah ouais, ah oui, ouais, ouais, ouais, ouais, ouais. Et puis celle qui fait le 13h, mais je me souviens jamais de son nom.
5: C'est ça, c'est Anne-Claire Coudray.
0: Non, Anne-Claire Coudray fait le 20h souvent.
5: Ah d'accord, mais bon, vous la voyez comme ça, Anne-Claire Coudray, qui dit pas de portable avant la seconde, pas de réseaux sociaux, pas de maquillage.
0: Non, mais elle a l'air ultra sympa, Anne-Claire Coudray, tu vois. Moi, je...
4: Non, mais c'est pas parce que tu mets ces règles-là que t'es pas sympa, hein. Moi, je suis un peu d'accord avec elle.
0: Non, mais pas la seconde.
4: Eh bah oui.
0: Nous, tu vois, c'était une grosse question à la maison, parce que mon fils va rentrer en 6e l'année prochaine. Et comme il est en 6e dans un autre établissement qui n'est pas dans la même ville, là, on a dit OK, téléphone.
5: Bah oui,
0: on est obligé. Par contre, on a
4: téléphone restreint.
0: Oui, voilà.
5: Non, téléphone maison, bien sûr.
0: Merci, Jérôme.
4: Fatigue.
0: Allez, la suite sur Radio Camargue avec Alex Warren, Fever Dream. Il arrive dans un instant. Et puis très vite, le petit fil rouge. On parle des bêtises qu'on a fait à l'école pendant les cours quand on s'ennuie un petit peu. Racontez-nous tout ça, 07 44 88 50 40. Et si vous êtes en voiture, l'info trafic dans quelques instants sur Radio Camargue.
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14: Ça va un peu mieux ce soir à Arles. Vous êtes ralenti autour de l'aqueduc du pont de Croix, route de Croix et avenue des Arches. Vous perdez 5 minutes. 5 minutes de retard également sur la M113 vers route de Saint-Gilles. Sur la transhumance à Istres, depuis Boucasson vers Miramas, vous êtes ralenti de 5 minutes. Ça ne bouge pas non plus sur le chemin des Vélons et sur l'avenue Clément Ader, 5 à 10 minutes de ralentissement. Sur la N568 entre Fos et Port-de-Bouc, 5 minutes de retard également. Et puis sur la B16 à Salon-de-Provence, entre l'hôpital et les Canaux, 5 minutes de retard également. Bonne route avec Radio Camargue.

0: Alex Warren sur Radio Camargue avec Fever Dream.
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0: Le fil rouge, aujourd'hui, on parle de ces bêtises qu'on a fait quand on était en cours à l'école. Vous savez, des fois, quand les cours sont un petit peu longs, on cherche à s'occuper. Et des fois, on trouve des idées audacieuses, inventives, pourquoi pas. Alors, on a tous fait la traditionnelle sarbacane avec le stylo bic.
2: Oui.
0: Voilà, nous, on avait fait un jeu avec un pote, mais bon, c'est un jeu que tu fais qu'une fois et ça s'est soldé par un échec. C'est-à-dire qu'on avait un compas et le but du jeu, c'était de faire venir le prof pour qu'il se penche sur ton bureau, tu sais, pour regarder un truc et de clouc le compas dans le...
3: Dans le
0: jean, mais devant.
2: Et du prof?
0: Oui.
2: Et ben... Ça va pas, non?
3: C'est de la maltraitance, Guillaume.
2: Mais enfin, c'est hyper dangereux.
3: Ouais, mais c'est vrai, quand t'es jeune, tu fais pas.
0: Alors écoute-moi bien, ça s'est enfoncé d'un centimètre, il s'est rien passé. Je pense qu'il y a une poche d'air.
2: Non, mais faites jamais ça.
0: Non, ne le faites pas. Ne le faites pas, non. Mais parce qu'il s'en serait aperçu, on aurait été où? On aurait été en prison, voilà. Mais il s'en est pas aperçu, oui. Donc du coup, on s'en est sorti indemne, voilà. Mais ne le faites pas, bien évidemment, hein, bien sûr, c'est une grosse bêtise.
2: Non, on joue pas avec les compas. Non.
3: Bon, on n'y joue plus maintenant.
0: Non, plus maintenant, c'est vrai. Parce que le compas, dans votre vie, vous en servirez plus jamais, hein, qu'on soit d'accord.
3: Ouais, après, si vous n'avez pas de marteau chez vous pour faire des lancers de marteau.
0: Genre, pourquoi il y a autant de calculettes graphiques dans les brocantes? Cherchez pas, c'est que ça sert plus à personne après. Rodolphe, moi je dis que le coup de la fausse toux collective pour saboter la dictée, ça marche à tous les coups.
2: Oh,
0: qu'est-ce que c'est drôle.
3: Mais j'ai oublié ça.
0: Ça, c'est inventif, ça, moi j'aime bien. Maud, avec ma voisine de table, on s'amusait à attacher les sacs à dos des autres au pied de leur chaise pendant qu'ils allaient au tableau.
2: Mais c'est vrai.
0: Oh ouais, non, mais l'inventivité n'a pas de limite et on rigole bien quand même.
3: Nous, on faisait des petits foot avec nos doigts, vous savez, on faisait comme ça, là, et les boulettes de papier.
0: Bien sûr.
3: Des toutes petites, pas trop grosses, hein. Et là, tic, là, tu faisais des matchs avec tes stylos, tu mettais tes deux bics pour faire les poteaux.
0: C'était les bons côtés de la scolarité, quoi, finalement.
3: Pour ceux qui nous écoutent, vous vous rendez compte que je n'ai pas eu mon bac. Par contre, je suis quelqu'un d'inventif, hein.
2: Oui, ça, c'est vrai.
0: Tu es créatif, effectivement, mais pas diplômé. Voilà, ça c'est.
3: J'imagine tous les profs qui ont dû vraiment me détester. En plus, j'étais insolent. Enfin, comme aujourd'hui, quoi, vraiment, rien de.
0: Alors que maintenant, t'es plus insolent, finalement, tu vois, c'est un peu.
3: Non, j'ai gardé les deux, les qualités requises.
0: Ouais, il y a des restes un peu quand même. Rihanna, Don't Stop the Music, et puis elle
3: me souligne, par contre, ça n'a rien à voir, mais.
0: Oui, effectivement, c'est pas tout à fait les mêmes termes. Rihanna, Don't Stop the Music sur Radio Camargue.

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2: Le journal des bonnes nouvelles. Jérôme.
3: Et bonne nouvelle à la pompe, les prix baissent encore et encore. On arrive au prix de mars dernier. Vous vous souvenez comme c'est loin mars?
4: Oui, hein, ça commence à monter. Oh là là, il va me mettre mon t-shirt et mon pull.
3: Le sans-plomb s'affiche en moyenne à 1,94€ un petit peu partout et le gasoil passe sous les 2€. C'est une première depuis 4 mois.
2: Ça c'est bien, ça fait plaisir.
3: Et ça devrait continuer.
2: Eh ben tant mieux. Jérôme, dis-moi si je me trompe, mais je crois que tu n'aimes pas trop prendre l'avion.
3: J'ai cru que t'allais dire prendre une douche, je me suis dit c'est vexant.
2: Non, mais en plus
3: je vais devoir peut-être le prendre cet été.
2: Il s'est passé récemment un truc dans un avion que je ne souhaite à personne. Aucun problème avec le pilote, aucun problème avec l'avion, mais il s'est passé un truc dans l'avion en plein vol. Je ne le souhaite à personne. Restez là, je vous explique ça après, frérot de Jérémy Frérot, et les infos présentées par Virginie Quélan sur Radio Camargue.
5: Bonjour à tous, à la une de l'actualité, Volodymyr Zelensky est arrivé au sommet du G7 à Évian. La guerre en Ukraine est au cœur des discussions entre les grandes puissances ce mardi. Donald Trump estime désormais que la Russie devrait conclure un accord avec Kiev après une journée jugée positive avec le président ukrainien. De leur côté, le Canada et le Royaume-Uni annoncent de nouvelles sanctions contre Moscou pour accentuer la pression sur la Russie. Nouvelle mobilisation des animateurs du périscolaire à Paris. Ils manifestent pour dénoncer le manque de moyens et le sous-effectif chronique dans les écoles de la capitale. Ils réclament des centaines de recrutements et dénoncent un climat de défiance depuis les révélations de violences sexuelles dans le périscolaire. En parallèle, un animateur périscolaire poursuivi pour agression sexuelle sur mineur a été relaxé par le tribunal correctionnel de Paris. La justice a estimé que les faits n'étaient pas suffisamment caractérisés. Depuis le début de l'année, 78 agents ont été suspendus dans les écoles de la capitale, dont 31 pour des soupçons de violences sexuelles. Près de 900 000 demandes déjà enregistrées pour l'aide aux grands rouleurs, mise en place par le gouvernement après la hausse des prix des carburants liés à la guerre au Moyen-Orient. Cette aide de 100 euros est destinée aux travailleurs modestes qui utilisent beaucoup leur voiture. Environ 660 000 dossiers ont déjà été validés. Les premiers versements démarrent demain. Le dispositif reste ouvert jusqu'à fin juillet. Et justement, la voiture reste le moyen de transport privilégié pour partir en vacances, mais son usage diminue. C'est ce que révèle une étude publiée aujourd'hui. Alex Gauthier.
6: Oui, 64% des Français comptent prendre leur voiture cet été contre 75% en 2020. Une baisse progressive liée notamment au coût du carburant. Malgré ce recul, la route reste incontournable. Les vacanciers vont parcourir en moyenne 673 km. 67% vont rester en France. La région PACA arrive en tête des destinations avec 15% des intentions. À l'étranger, l'Espagne, l'Italie et le Portugal sont les pays les plus prisés, souvent accessibles en voiture. Autre tendance, les trajets sont de plus en plus optimisés. Application GPS, départ décalé, pause planifiée, les conducteurs cherchent à gagner du temps et réduire les coûts. 1 sur 2 ne supporte plus de 5 minutes d'attente au péage.
5: Merci Alex. Enfin en foot, en pleine Coupe du Monde, la Tunisie change déjà de sélectionneur. Après la lourde défaite contre la Suède, Sabri Lamouchi est remplacé par Hervé Renard. Un scénario qui rappelle 2014, Hervé Renard avait déjà succédé à Sabri Lamouchi à la tête de la Côte d'Ivoire. Cette fois, il devra relancer les Aigles de Carthage avec 2 matchs à venir face au Japon puis aux Pays-Bas. Voilà, c'est la fin de ce flash. Excellent après-midi à tous.
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0: Bienvenue sur Radio Camargue avec Katy Perry et Snoop Dogg, c'était California Girls. Hey,
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0: Voici le chiffre du jour. 3, notre chiffre du jour. Écoutez bien, c'est le genre de situation qu'on ne souhaite à personne, mais récemment, il y a eu un vol entre Jeddah en Arabie Saoudite et Genève en Suisse.
2: Ouais.
0: Et
2: c'était l'aller ou le retour du Jeddah?
0: C'était le retour de Jeddah, Jérôme, bien effectivement. On la facturera pas celle-ci.
2: Et c'était pas prévu.
0: Il s'est passé un truc dans l'avion, Jérôme. Il s'est passé un truc. Alors rien à voir avec le pilote, rien à voir avec l'avion lui-même. Non, pire que ça, Émilie.
3: Ah, c'est les toilettes.
0: Non, pire que ça. T'as dit quelqu'un de malade, je te dis pire que malade.
3: Quelqu'un est mort?
0: Oui.
3: Quelqu'un est mort?
0: Oui. Oui.
3: Quoi?
0: Quelqu'un est décédé dans l'avion pendant que l'avion était en vol. Alors, faut le savoir, je vous explique un truc. Dans ce genre de situation déjà, bon, tu le vis mal, mais beaucoup d'avions sont équipés d'un endroit prévu pour ce genre de situation pour pouvoir mettre la personne en attendant d'arriver.
3: Ah, j'en ai des frissons.
0: Pas cet avion. Là, il n'y avait pas dans cet avion. Donc, du coup, qu'a fait le personnel de bord? Ils l'ont mis sur un siège dans l'avion, quoi, pendant 3 heures. C'est le chiffre du jour.
3: Au fond, peut-être, non?
0: Oui, alors ils l'ont mis sur une rangée où il n'y avait personne, mais comme l'avion était bien plein quand même, il y avait forcément des gens à 1 ou 2 mètres.
3: T'imagines,
0: quoi.
3: T'es juste devant.
0: L'enfer.
3: Et en fait, tu sais qu'il est mort et tu veux pas regarder, mais tu te sens obligé de regarder la personne.
0: On n'est pas encore.
2: Tu veux pas lui tenir la main quand t'as peur.
0: On arrive, l'avion arrive à Genève, en Suisse. Les gens se disent, on va pouvoir sortir parce que c'est bon, on a passé 3 heures avec la pauvre personne. Non! Ils ont été bloqués à l'intérieur de l'avion. Les policiers, le médecin, etc. Il a fallu sortir d'abord la personne. Moi, je fais partie de ces gens dans l'avion. J'y vais à pied la prochaine fois. Ça prendra le temps qu'il faudra. J'y vais à pied, c'est fini.
2: Non, mais je me dis que c'est peut-être pas mal pour moi. Ça, j'aime bien.
0: J'ai l'horreur.
2: Mais non, parce que dans ma tête, je dirais, tu vois, j'enverrais une genre de prière en disant, hey, t'as déjà fait ton job, t'en as déjà pris un, c'est bon, laisse-nous tranquille pour les autres, l'avion va pas s'écraser, tu vois.
3: Quelle horreur.
0: Mais t'imagines s'il y avait des enfants à bord et tout, le traumatisme.
3: Après, je me posais la question, comment ça se fait? Alors, peut-être que tu sais pas, mais je pense pas qu'ils préviennent tous les passagers, en fait, parce qu'il vaut mieux ne pas le dire, tu vois.
0: Je pense que quand quelqu'un clapote dans un avion, déjà, il y a un moment d'inquiétude. Y a-t-il un médecin à bord, etc. Et puis après, tout le monde se dit que s'il commence à l'emballer dans une bâche, c'est que c'est pas bon, quoi, tu vois.
4: Ladies and gentlemen, la température extérieure est de 4 degrés, celle de Jean-Paul est à 0.
0: Dans un instant, on va retrouver l'éphéméride de demain sur Radio Camargue. Et juste avant, voici K-Pop Demon Hunters avec Golden.

0: sera le 17 juin, figurez-vous, ce sera la Saint-Hervé. Bonne fête au Hervé d'avance. Deux événements qui ont marqué le 17 juin. En 1885, l'arrivée en bateau à New York de la Statue de la Liberté. Vous savez que la Statue de la Liberté, elle était couleur bronze quand elle est arrivée. Hein, elle n'était pas verte. Vrai. Et en fait, j'ai lu un truc intéressant, c'est que si on voulait la poncer pour la faire revenir bronze, on risquerait de la détruire. Parce que le métal est si fin qu'en fait, si t'enlèves le verre, ça va re-oxyder ce qui reste et du coup, il y aura des trous partout. Donc, c'est pour ça qu'il ne faut pas la toucher.
1: Ah oui.
0: Voilà. Okay. Et 1970, l'invention du Polaroid, l'appareil photo instantané.
2: Oh, l'anniversaire
0: de Kendrick Lamar, demain, il aura 39 ans. Rappeur américain qui a fait la finale. C'est lui qui a fait la finale du Super Bowl cette année, je crois. Hein. Kendrick Lamar.
1: Je crois.
0: Venus Williams aura 46 ans. Ce sera l'anniversaire de Lio. 64 ans, Lio, demain. Ce sera aussi l'anniversaire de Fabienne Thibault. Vous vous souvenez de Fabienne Thibault?
2: Oh!
0: Starmania, tout ça?
1: Ah oui.
0: 74 ans pour Fabienne Thibault et l'humoriste Marc Jolivet aura 76 ans demain. Et on a fini. Voilà, on va vous souhaiter
2: Tu m'as bloqué sur ton histoire de finale de la Coupe du Monde, du Super Bowl.
0: C'est pas lui qui a fait le Super Bowl, c'est Kendrick Lamar.
2: C'est celui qui avait fait Nueva Yol, moi.
0: Ah, Bad Bunny, c'est Kendrick Lamar, c'est l'année d'avant, t'as raison.
1: Oui, voilà.
0: Ouais, c'est ça.
1: Oui, cette année, c'était Bad Bunny, pardon. Oui,
0: exactement. Oui, eh ben, heureusement que t'es là, Jérôme. Premier, priorité au direct, comme dirait l'autre, hein, vraiment. Là. Heureusement que t'es là, toi. Merci beaucoup. À demain, les loulous.
1: Oui, à demain.
2: Bah, écoute, oui.
0: On sera là à 16h pour terminer la journée sur Radio Camargue. Et dans un instant, une petite douceur. Le nouveau Bruno Mars, Risk It All, ça arrive là dans les prochaines secondes ici sur Radio Camargue. Moi, je vous fais des bisous. Et avec toute l'équipe, on se retrouve à 16h. Donc, demain, gros bisous, bye bye.
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1: Très belle soirée avec Radio Camargue et merci d'être avec nous. La soirée disco arrive dans un instant avec Billy Ocean, Stay the Night, Your Imagination également. Et à 19h, l'info régionale et Virginie Quiénon sur Radio Camargue. 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
2: 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Bonsoir Guillaume, bonsoir à tous. L'info en Camargue et dans la région avec un départ de feu ce midi à Fos-sur-Mer, l'ouverture d'une nouvelle ferme à Arles et puis Tarascon se prépare pour la fête de la musique. Avance un coup d'œil sur le temps demain en Camargue. Du soleil toute la journée au programme avec un ciel bien dégagé et un peu de vent à 40 km/h dans le Vaucluse. Les températures demain matin 22 à 28 degrés à Port-Saint-Louis, Istres et Saint-Martin-de-Crau. Demain après-midi il fera jusqu'à 32 degrés. Mais tout d'abord, la vigilance sécheresse est déclenchée sur plusieurs cours d'eau dans le Gard. Les débits de la Cèze amont et des Gardons amont sont jugés préoccupants malgré les pluies de l'hiver. Alors que les fortes chaleurs sont attendues cette semaine, le préfet appelle les habitants à adopter dès maintenant des gestes économes pour préserver la ressource en eau. Un départ de feu a mobilisé des pompiers ce midi à Fos-sur-Mer. L'incendie s'est déclaré en bordure de la RN568. Rapidement maîtrisé, il a détruit environ 200 mètres carrés de broussailles. Une dizaine de sapeurs-pompiers étaient engagés sur place. Une nouvelle ferme a ouvert ses portes au nord d'Arles. La ferme du Trébon propose depuis début mai des fruits, des légumes, des œufs produits sur place, mais aussi des produits locaux issus d'une quinzaine de producteurs. Le projet doit encore évoluer avec la vente de paniers en ligne dès septembre et l'accueil de scolaires pour les activités pédagogiques autour de l'agriculture et de l'alimentation. Trois semaines après la découverte du corps de Liana dans le Gers, les circonstances exactes de sa mort restent inconnues. Le parquet d'Agen n'a toujours pas reçu les résultats de l'autopsie ni les expertises complémentaires. La fillette de 11 ans a disparu le 29 mai à Fleurance avant d'être retrouvée morte 6 jours plus tard. Le principal suspect, Jérôme Barella, est placé en détention provisoire. Deux hackers présumés âgés de 22 et 15 ans ont été mis en examen à Paris. Ils sont soupçonnés d'appartenir à un groupe spécialisé dans le vol et la diffusion de données informatiques. Selon l'Office anti-cybercriminalité, plus de 1500 entreprises, administrations ou organisations auraient été visées, parmi lesquelles l'Assemblée nationale, des fédérations sportives ou encore des sites médicaux. Les boulangers du Gard ont rendez-vous jeudi à Nîmes pour élire la meilleure fougasse du département, mais aussi le meilleur sandwich gardois. Une première organisée par la Fédération des artisans boulangers pâtissiers du Gard. Les candidats devront imaginer deux recettes, l'une autour des produits de la mer, l'autre à base de viande en mettant à l'honneur les produits locaux. Le vainqueur représentera ensuite le Gard au niveau régional. Enfin, la fête de la musique prendra ses quartiers à Tarascon les 20 et 21 juin. Au programme, un concert champêtre au Jardin des Plantes, des scènes ouvertes sur la place du marché et un taureau-piscine musical aux arènes. Et nouveauté cette année, un DJ installé au balcon de l'hôtel de ville. Voilà pour l'actualité. Bonne soirée avec Radio Camargue.
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1: Un petit coup d'œil sur la météo avec du soleil pour demain. Sur la Camargue, il va faire beau et il va faire bon. Les températures demain matin, 25 à 28 degrés. Et l'après-midi, on gagnera encore quelques degrés avec 26 à Châteauneuf-lès-Martigues, 28 degrés à Arles, 29 pour Fontvieille et 31 le maximum. Ce sera pour Valabrègue. Je vous souhaite une super soirée. Allez les Bleus si vous regardez le match ce soir. Et puis en attendant, la soirée disco Radio Camargue qui va vous régaler avec Billy Ocean, Stay the Night et Imagination pour Music and Lights. Je vous fais des bisous. On se retrouve à 16h demain sur Radio Camargue. Salut.

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